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À la TUC, c'est un plaisir de vous accompagner dans votre soirée avec que des bons hits. 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
3: Voici vos nouvelles Arsenal Média. Les députés caquistes de la Mauricie ont dressé le bilan de leur mandat alors que s'est achevée la session parlementaire tout dernièrement. Parmi les faits saillants des réalisations dont ils ont fait état, on retrouve le déploiement d'Internet haute vitesse et l'amélioration de la couverture cellulaire partout sur le territoire. Les élus ont aussi cité la question de la foresterie avec l'adoption du projet de loi 11 qui permet l'arrivée d'un projet pilote en gestion régionale en partenariat avec l'industrie forestière et les Atikameks. Près de 46% des dirigeants d'entreprises canadiens testent l'intelligence artificielle, IA, sans obtenir de retour sur investissement significatif, selon un nouveau rapport. Le rapport de BDO Canada a souligné que les organisations doivent utiliser l'IA de manière à créer de la valeur mesurable, à gérer les risques et à aider les collaborateurs à s'adapter à de nouvelles méthodes de travail. Seuls 18% des entreprises intègrent activement l'IA dans leurs processus et leurs opérations et 27% des dirigeants d'entreprises canadiens estiment que l'IA aura un impact minime sur leur organisation au cours des 4 prochaines années, d'après le rapport. Côté météo, ce soir, risque d'orage avec une température autour de 19 degrés. Cette nuit, nuageux avec des averses et une température de 15 degrés. Et demain, risque d'orage avec un mercure avoisinant les 19 degrés.

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Danaï Thériault qui vous accompagne au 97.1. 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On s'offre le meilleur.

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2: Voici vos nouvelles Arsenal Média. Les députés caquistes de la Mauricie ont dressé le bilan de leur mandat alors que s'est achevée la session parlementaire tout dernièrement. Parmi les faits saillants des réalisations dont ils ont fait état, on retrouve le déploiement d'Internet haute vitesse et l'amélioration de la couverture cellulaire partout sur le territoire. Les élus ont aussi cité la question de la foresterie avec l'adoption du projet de loi 11 qui permet l'arrivée d'un projet pilote en gestion régionale en partenariat avec l'industrie forestière et les Atikameks. Près de 46 % des dirigeants d'entreprises canadiens testent l'intelligence artificielle, IA, sans obtenir de retour sur investissement significatif, selon un nouveau rapport. Le rapport de BDO Canada a souligné que les organisations doivent utiliser l'IA de manière à créer de la valeur mesurable, à gérer les risques et à aider les collaborateurs à s'adapter à de nouvelles méthodes de travail. Seuls 18 % des entreprises intègrent activement l'IA dans leurs processus et leurs opérations et 27 % des dirigeants d'entreprises canadiens estiment que l'IA aura un impact minime sur leur organisation au cours des 4 prochaines années, d'après le rapport. Côté météo, ce soir, risque d'orage avec une température autour de 19 degrés. Cette nuit, nuageux avec des averses et une température de 15 degrés. Et demain, risque d'orage avec un mercure avoisinant les 19 degrés.

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2: Voici vos nouvelles Arsenal Média. Les députés caquistes de la Mauricie ont dressé le bilan de leur mandat alors que s'est achevée la session parlementaire tout dernièrement. Parmi les faits saillants des réalisations dont ils ont fait état, on retrouve le déploiement d'Internet haute vitesse et l'amélioration de la couverture cellulaire partout sur le territoire. Les élus ont aussi cité la question de la foresterie avec l'adoption du projet de loi 11 qui permet l'arrivée d'un projet pilote en gestion régionale en partenariat avec l'industrie forestière et les Atikameks. Près de 46 % des dirigeants d'entreprises canadiens testent l'intelligence artificielle, IA, sans obtenir de retour sur investissement significatif, selon un nouveau rapport. Le rapport de BDO Canada a souligné que les organisations doivent utiliser l'IA de manière à créer de la valeur mesurable, à gérer les risques et à aider les collaborateurs à s'adapter à de nouvelles méthodes de travail. Seuls 18 % des entreprises intègrent activement l'IA dans leurs processus et leurs opérations et 27 % des dirigeants d'entreprises canadiens estiment que l'IA aura un impact minime sur leur organisation au cours des 4 prochaines années, d'après le rapport. Côté météo, ce soir, risque d'orage avec une température autour de 19 degrés. Cette nuit, nuageux avec des averses et une température de 15 degrés. Et demain, risque d'orage avec un mercure avoisinant les 19 degrés.

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0: À la TUC, un bon jeudi soir. 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On s'offre le meilleur de la musique en ce jeudi soir. Merci de nous avoir choisis.
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2: Voici vos nouvelles Arsenal Média. Les députés caquistes de la Mauricie ont dressé le bilan de leur mandat alors que s'est achevée la session parlementaire tout dernièrement. Parmi les faits saillants des réalisations dont ils ont fait état, on retrouve le déploiement d'Internet haute vitesse et l'amélioration de la couverture cellulaire partout sur le territoire. Les élus ont aussi cité la question de la foresterie avec l'adoption du projet de loi 11 qui permet l'arrivée d'un projet pilote en gestion régionale en partenariat avec l'industrie forestière et les Atikameks. Près de 46 % des dirigeants d'entreprises canadiens testent l'intelligence artificielle, IA, sans obtenir de retour sur investissement significatif, selon un nouveau rapport. Le rapport de BDO Canada a souligné que les organisations doivent utiliser l'IA de manière à créer de la valeur mesurable, à gérer les risques et à aider les collaborateurs à s'adapter à de nouvelles méthodes de travail. Seuls 18 % des entreprises intègrent activement l'IA dans leurs processus et leurs opérations et 27 % des dirigeants d'entreprises canadiens estiment que l'IA aura un impact minime sur leur organisation au cours des 4 prochaines années, d'après le rapport. Côté météo, ce soir, risque d'orage avec une température autour de 19 degrés. Cette nuit, nuageux avec des averses et une température de 15 degrés. Et demain, risque d'orage avec un mercure avoisinant les 19 degrés.

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Bienvenue dans vos 100 000 matins, édition du vendredi 26 juin, 5h59. Fred Côté avec vous à la barre des 100 000 matins qui vous accompagne tout le jour. Vous pouvez être là pas mal tout l'été, moi, jusqu'au 24 où vous allez retrouver votre équipe habituelle des 100 000 matins, c'est-à-dire Max Lalonde et moi-même. Grosse équipe. On va peut-être bonifier. Hein? On a-tu été assez bon cette année pour avoir un petit bonus? On aura une personne additionnelle, on verra bien. Mais quand même, bien content d'être avec vous, bien content de vous accompagner en ce beau vendredi. En quoi que beau. Bon, je parle un peu vite, là, mais on va dire que dans notre cœur, il fait beau. Fait que vous nous écoutiez du 97.3, 92.1 au centre du Québec, 106.5, 181 en Montérégie, 97.1 à Latuc et 104.3, 102.1, 95.7 en Abitibi. Peu importe comment vous nous syntonisez, peu importe comment vous êtes, on vous accompagne tout au long de cette belle journée, tout au long du week-end aussi. Hein. On est là, nous autres, avec la meilleure de la musique, des émissions spéciales aussi, c'est tout ça là. Bref, une belle programmation encore une fois pour ce beau vendredi. D'habitude, on parlait avec Jeff Dumas le vendredi d'Influence Communication. Jeff, lui, a décidé, un peu comme Max, de prendre l'été de congé. Fait que c'est le seul chroniqueur qui revient pas. Ça, j'en ai parlé en début de semaine, là, mais ils sont tous de retour. Marc Bouchard, le lundi, chronique automobile. On a notre chronique finance avec Francis Ferrapier le mardi, Vanessa Boulay le mercredi et notre chronique techno. Je vais le dire avec François Charron, fait, c'est pas avec François parce que lui prend congé, mais il a envoyé une remplaçante avec qui on a parlé hier, Lynn Boutillette. D'ailleurs, on va l'entendre, Lynn, là, dans quelques minutes, à peu près une trentaine de minutes. Là. Chronique techno avec Lynn Boutillette de l'équipe François Charron. On n'est pas allé piger bien, bien loin. Puis en même temps, ben, ça nous donne peut-être une petite pause de François Charron. Hein? Peut-être. À la blague, bien sûr. Fait que merci d'être là. On a une belle émission encore une fois pour vous. Dans quelques minutes, je vais vous parler. Je suis tombé sur cet article-là. Je peux pas croire que, bon, un, nous autres, on y a pas pensé. Ou deux, si c'est vraiment viable à court, moyen et long terme. J'ai bien hâte de vous parler de ça. On va parler un peu de trafic aussi. Parce qu'il y a des choses que je comprends pas. Oui, je peux comprendre là, que le parc automobile est rendu trop gros, que nos infrastructures, les routes, puis tout ça, les autoroutes, puis c'est plus fait pour accueillir autant de personnes que ça, mais il y a des affaires quand même. Je pense que tu sais, t'as bien beau mettre le blâme sur l'infrastructure, même en année, les automobilistes, faut qu'on se regarde un petit peu le nombril, parce que je pense qu'il y a des affaires qui ne marchent pas. Je vous reparle de tout ça dans quelques minutes, mais on commence en musique avec, entre autres, Thérapie Taxi et Sal. Mais on commence, ah ben celle-là, je l'aime bien. Même si c'est pas mon cas, là, moi je l'étais la semaine passée. C'est la pièce la plus récente de Classe moyenne. Je suis en vacances. Ben peut-être que vous l'êtes aussi, ou peut-être que vous allez devenir en vacances aujourd'hui. Ben, on vous en souhaite d'excellentes, si c'est le cas. Merci d'être avec nous autres dans vos 100 000 matins, ici, à Haut.

0: Plus.
1: Avez-vous déjà vu ça quand on fait des réparations sur la route? Là, pas des gros nids de poule, là, où c'est le gros rond, mais c'est quand il y a des fissures, puis on coule du bitume, puis là, on met un papier blanc par-dessus. Moi, j'ai toujours pensé que ce papier-là est un papier bien spécial, spécialement développé, spécialement inventé pour ce type de situation-là, puis qu'il fallait en mettre, puis... Ben, je me suis trompé. Et probablement, vous autres aussi, je peux pas croire que quelqu'un a pensé que c'était ça, là. Si jamais vous en voyez sur la route, sachez que on n'a pas cherché ben ben loin, puis ça fait déjà un bout de temps, selon l'article sur lequel je suis tombé, ça fait une cinquantaine d'années qu'on fait cette pratique-là, justement pour étirer la vie du bitume. Quand on l'installe, puis qu'il est chaud, puis que là, il y a des pneus qui roulent dessus, ben bien sûr, il y a une partie du bitume. Hey, tu sais, là, quand tu roules, mettons, sur une patch de soufflette qui vient juste d'être faite, t'entends ça après ça dans tes roues, la garnotte qui lève. Ça, c'est parce que toi, tes pneus prennent de l'asphalte qui a été mise, et là, tu l'enlèves. Fait que qu'est-ce que tu veux? Ça fait des micro-fissures, puis la réparation dure pas bien, bien longtemps. Fait que, il y a une cinquantaine d'années, il y a un wise qui a dit, tiens, moi, j'utilise quelque chose à tous les jours et ça me permet que ça ne me colle pas à un endroit où il n'y a pas beaucoup de soleil. Donc, pourquoi j'en mettrais pas sur la route? Ça va coller là aussi, ça va enlever, ça va protéger, bien sûr, la route. Et c'est le fameux papier, aussi simple que du papier de toilette. Hein? Des fois, tu te casses la tête dans la vie pour essayer de trouver un paquet d'affaires, puis tu sais, la solution te pend au bout du nez. Un bon vieux rouleau de papier de toilette, t'étends ton bitume, y en mettre par-dessus, ça reste là, le papier finit par se désagréger, mais empêche justement que la nouvelle asphalte colle sur les pneus, et comme ça, ben paraît-il quand même ça va étirer la vie de réparation là, pour 10 ans de plus que si on n'en mettait pas. Fait que... Sachez-le maintenant, et sachez aussi, hein, je ferai pas de joke de... Non, j'irai pas là. N'inquiétez-vous pas. Des jobs de cul. Hein, quoi? Ah, calme, c'est plus fort que moi, ça a sorti du sel. Bon, hey, je voulais vous parler du trafic, je vais vous en parler en venant. Parce qu'il y a quelque chose, collectivement, faut qu'on se parle, la gang, là. Collectivement, il y a des affaires qui fonctionnent pas. Je veux croire que le parc automobile est rendu trop imposant, puis que nos routes, nos ponts, puis tout ça, là, sont pas capables de prendre cette charge-là. Mais il y a quand même une responsabilité qui revient aux automobilistes. Je peux pas croire. On en reparle après. Vincent Vallière, c'est sa plus récente. Je marche comme on tombe, mais pour tout de suite, balade à Toronto pour Jean Leloup. Merci d'être avec nous autres en ce vendredi dans le meilleur de la musique, ici à Haut.

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Premièrement, je vais lever mon chapeau. Je vais lever mon chapeau à tous ceux et celles qui font de l'automobile puis qui ont besoin d'être dans le trafic à tous les jours. Ouf! Ah, je vous trouve bon. Puis, tu sais, là, on parle pas juste de trafic, là, du gros trafic de Montréal, gros trafic de Québec ou gros trafic des grosses villes. Des fois, là, dans les petits villages, dans les plus petites municipalités, il y en a aussi du trafic parce que, qu'est-ce que vous voulez, les villages ont pris de l'expansion, les villes ont pris de l'expansion. Puis là, ben sortir de ton quartier résidentiel où il y a 20 ans, t'étais quasiment tout seul, ben là, vous êtes rendu 60 maisons et 60 personnes qui travaillent ou à peu près le matin. Fait que ça fait du monde. Fait qu'il y en a des fois des petites congestions, même dans des plus petites places, là, dans des plus petits villes et villages. Mais les grosses congestions, tiens, on s'entend quand il y a des travaux sur l'autoroute. Les grosses congestions, parce que là, de ce temps-ci, moi, je remonte dans l'anneau d'hier et je dois me taper le pont-tunnel. Le matin, m'en venant à 4 heures du matin, pont-tunnel, pas de problème. Même si j'arrive de Montréal, une voie, on passe de 4 à 1, pas de problème. Ça rentre dans le tunnel facilement. Quand je repars, il faut que je me retape le dit tunnel. Mais là, de la Rive-Sud à Montréal, c'est deux voies. Bon, à un moment donné, il y en a comme 4-5, là, puis ça se rétrécit à deux. Puis après ça, c'est censé partir. On est deux voies tout le long du tunnel. Après ça, on sort du tunnel, on arrive à 25. Puis là, c'est de deux, après trois, puis après ça, quatre. Puis après ça, ça s'élargit jusqu'à temps qu'on arrive à Laval. Bon, bref. Là, il faut que tu m'expliques. Parce que, tu sais, encore une fois, je le comprends. Le parc automobile qui est rendu trop grand, il y a trop de véhicules, les infrastructures n'ont pas été pensées pour ça, on a des problèmes avec nos autoroutes. Tout ça, là, je le comprends. Mais à un moment donné, collectivement, en tant que chauffeur, on faut se regarder un petit peu le nombril et dire, il y a quelque chose qu'on fait de pas correct. Je vous donne l'exemple du pont-tunnel, là. T'as à peu près 5 voies qui rentrent dans 2. Je peux comprendre que ça déborde, je peux comprendre que 5 voies qui rentrent, puis t'es même pas encore à l'heure de pointe, là, mais quand même, que ça crée une congestion. Fait que là, t'es comme 5$, il y a les vannes là-dedans, il y a tout ça, puis là, t'essayes de réduire ça, puis tu réduis, pour finalement tomber à 2 voies dans le tunnel. Puis là, c'est 2 voies comme ça tout le long là, du tunnel. Ça reste 2 voies. Il y a pas de problème. 2 voies, je dis, là. Je l'ai fait le même deux voies, là, de même. Un coup qu'on est dans le tunnel, puis qu'on est tout aligné, là, dans les deux voies, là, puis que l'autre bord, là, il n'y en a pas, là, il n'y a pas d'entrave, il n'y a rien, là. Il n'y a pas de travaux, ça fait deux, après ça, ça s'élargit, fait que ça peut juste s'améliorer. Comment ça se fait qu'on passe le tunnel à être ses breaks? Comment ça se fait qu'on freine? Un coup qu'on est tous engagés, qu'on n'a plus besoin de changer de voie, pourquoi? Il y a quelqu'un qui décide de peser ses breaks. Pourquoi ça ralentit? Ça, je comprends pas. Puis c'est comme ça aussi, là, dans des zones de réparation, dans des zones d'affaires comme ça, là, c'est toujours compliqué. Puis à un moment donné, ça avance. C'est OK, on freine. On repart, on freine. Pourtant, on est tous alignés. Il n'y en a plus qui changent de voie. Il n'y a plus de zozo qui viennent couper à la dernière minute. On est tous alignés. On ne peut pas bouger de là. Pourquoi ça freine? Ça, je comprendrais pas. Tu sais, on s'entend, là, hein, vous le savez. Il y a du monde qui conduise le pied ses freins. On dirait que c'est leur deuxième pédale à gaz. En tout cas, bref, je pense qu'on a besoin de se regarder un petit peu dans le nombril, là, avant de chialer, puis de mettre ça sur la faute du gouvernement, comme on fait trop souvent, mais... tabarouette. Il y a des cours de conduite qui se perdent. C'est tout ce que je vais dire. Sèche tes pleurs de Laurence Saint-Martin dans Le Meilleur de la musique. À 6h20, vous êtes dans vos 100 000 matins à haut.

0: La chronique techno, ça s'en vient dans quelques minutes avec Hélène Boutiette, qui est une assistante là, qui travaille avec François Charon, une fille qui connaît ses affaires, inquiétez-vous pas. Puis en plus, on va donner une petite pause de François. OK, à la blague, là, je sais. C'est sûr, vous l'aimez, François, ben on l'aime tous. Et on a des excellents conseils aussi. Là. Entre autres, Hélène va nous parler d'une nouvelle application pour prévenir et nous aider là avec nos dégâts d'eau. Hein, c'est à peine de sujet là avec ce qui s'est passé la semaine passée du côté de Montréal. Bref, elle est là avec nous pour la chronique techno, là, sur la musique d'Aswell qui s'en vient pour vous à haut.
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2: Ici Michel Scarpino, voici le bilan de l'actualité. Les députés caquistes de la Mauricie ont dressé le bilan de leur mandat alors que c'est récemment achevé la session parlementaire. Parmi les faits saillants des réalisations dont ils ont fait état, on retrouve le déploiement d'Internet haute vitesse et l'amélioration de la couverture cellulaire sur le territoire. Les quatre élus, Marie-Louise Tardy, Jean Boulay, Sonia Lebel et Simon Allaire, affirment avoir aussi contribué à des investissements majeurs dans les infrastructures routières, municipales et d'eau potable. Madame Tardy a aussi souligné les travaux à l'aéroport de Latuque, des investissements dans les infrastructures d'eau potable de plusieurs municipalités de la Mauricie, de même que la mise en place d'un projet pilote de gestion régionale du territoire en matière de foresterie qui sera possible grâce à l'adoption du projet de loi 11. Puisqu'il est question de Marie-Louise Tardy, mentionnons qu'elle a fait savoir qu'un montant de 12 830 $ provenant de son budget discrétionnaire a été remis à 13 organismes actifs dans la région de Latuque, comme le veut la tradition.

0: visiter le centre de santé, le poste de police et la caserne des pompiers, une visite qui leur a permis de comprendre la collaboration entre ces services dans un contexte où il n'y a pas de service ambulancier en continu. Ça complète le bilan de l'actualité Arsenal Média. 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
2: Ouais, mais là-dessus, je veux pas dire qu'on commence à être habitué, mais on commence à être habitué là. Des journées un peu ordinaires. Aujourd'hui, c'est des averses toute la journée. Risque d'orage quelque part cet après-midi. Un peu comme les jours, là, qui viennent de passer. Maximum 19. C'est quand même pas si mal que ça, là. Présentement, on a 14 au cœur de la ville. Demain, ça s'améliore un petit peu, là. On va peut-être voir un peu de soleil. Même si ça se gâte en après-midi, là, avec risque d'orage et risque d'averses aussi. C'est le même scénario pour dimanche. Retour du soleil, probablement pour lundi. 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Merci d'être là. Chronique techno dans quelques minutes avec Lynn Boutillette qui prend la relève de François Charron. Elle fait partie de son équipe. Inquiétez-vous pas, elle est aussi bonne, elle est aussi drôle puis elle est aussi fine. Elle va nous parler, entre autres, d'une application qui peut nous aider avec nos dégâts d'eau. Bien important, surtout à ce temps-ci de l'année. Mais pour tout de suite, voici As Well et Last Name dans le meilleur de la musique.

Ouais, va falloir faire un nouveau jingle parce que François Charron ne sera pas avec nous cet été, mais la chronique techno, elle, arrête pas. Puis on a quelqu'un qui travaille avec François Charron. On a d'ailleurs nos sincères sympathies. Là. Travaille avec Charron, avec François depuis longtemps.

0: Céline Boutiette qui va être avec nous pour la chronique techno tout au long de l'été. Bon matin, Lynn.
1: Ben, bon matin. Je vous donne une petite pause de François.
0: Oui, merci. Je sais pas, peut-être pour les auditeurs, ils vont s'ennuyer, mais moi, à toutes les semaines, de même, je suis content de te rencontrer, Lynn.
1: Je comprends pour les auditeurs, mais ils vont s'habituer, ils vont me trouver attachante. Je te le dis, je leur donne deux chroniques, là, puis ils pensent plus à François.
0: Non, je te trouve déjà attachante, en partant. Voilà. On n'a même pas fait de la chronique encore. Fait que,
1: imagine.
0: Ça va être le fun tout l'été d'être ensemble, Lynn. C'est ça, t'es une collaboratrice, ça fait longtemps que t'es avec François, là.
1: Ben, en fait, la vérité, c'est que ça fait pas longtemps que je suis avec François, mais moi, je me suis joint à l'équipe, là, ça fait environ 2 mois. Mais moi, dans le milieu, bon, des technologies, j'y suis depuis un bout, là. J'étais de l'époque de Monsieur Net, moi, avec Denis Talbot.
0: Ah, ben ouais, bon, OK. T'as fait tes classes, là, quand
1: même. J'ai fait mes classes, ça va. J'ai été à la bonne école. Je suis prête.
0: Ben, allons-y. Lynn, on va commencer avec un système de protection québécois contre les dégâts d'eau. On est pile sur le sujet, là.
1: Ben, écoute, oui. Puis, en plus, c'est un sujet qui a vraiment tourné, nous, dans l'équipe, là. On en a parlé. On cherchait comment on peut aider les gens, justement, avec cette situation-là qui va empirer de pire. Tu sais, les spécialistes le disent, là, on s'en va pas du bon bord au niveau des inondations, au niveau des dégâts d'eau. Malheureusement, ça va arriver. Il faut commencer à prévoir, prévenir, se protéger. Et il y a un système incroyable québécois qui a été conçu, qui s'appelle de Sinopé Technologie, en fait. Et ce que c'est que on fait installer une espèce de valve intelligente, OK? Et là, ça doit être installé, on s'entend, par des plombiers là, d'expérience. Là, c'est pas un projet DIY de fin de semaine. Tu sais, moi, je me trompe entre l'eau chaude puis l'eau froide, comment ça va faire ça? Non, on va se calmer. Mais on fait installer ça de façon sécuritaire, OK, par des plombiers. Et ça vient avec des sortes de détecteurs, OK? Le kit de départ vient avec 5 détecteurs où on peut mettre un peu partout dans des lieux qui sont plus durs et qui sont moins accessibles. Tu sais, derrière le lave-vaisselle, c'est rare que je vois là.
0: Oui, effectivement.
1: Je le remplis, mais je ne vois pas derrière. mais c'est ça. Donc, ces lieux-là où, autour de la tank à eau chaude, il y a même un des détecteurs qui a une espèce de tuyau qu'on peut mettre autour et qui a plein de détecteurs autour. Donc, s'il y a une fuite, on s'entend, c'est pas toujours à une place précise.
0: Ouais.
1: Là, donc on peut vraiment détecter de superbes façons. Et ce qui est vraiment cool, c'est que la valve est connectée avec une application sur votre téléphone et vous pouvez l'ouvrir et la fermer à distance. Bon, là, on le sait, on dit toujours, tu t'en vas en voyage, ferme la valve. Est-ce qu'on le fait?
0: Non.
1: Pas nécessairement. Parfois, on l'oublie. Ou bon.
0: Ouais.
1: Là, ce que ça fait, ce beau système-là de Sinopé, en fait, c'est que ça permet justement, si on est en voyage, on reçoit une alerte. Et là, il faut savoir qu'on va recevoir une alerte quand il y a 0,04 mm d'eau. On s'entend, là, tu craches à terre, ça sonne. Non, pas tant que ça. Mais ils nous avertissent super rapidement à ce moment-là. Ce qui fait que on est en voyage, t'es dans le sud, les deux pieds dans le sable, tu reçois une alerte, ça fait « Oups, il y a quelque chose qui se passe chez toi. Tu peux fermer la valve. Pas besoin d'appeler mon oncle, ma tante, trouver la clé de secours. Comment qu'on s'arrête? » Non, on réglera ça à la maison. Et une autre chose qui est le fun, c'est qu'avec cette valve, elle est tellement précise qu'elle détecte même un changement dans le débit de l'eau. Donc,
0: wow.
1: S'il y a un petit changement, tu sais, des fois, des petites fuites, là, c'est pas obligé d'être gros pour faire des gros dommages, là. Un petit mini trou dans un tuyau qui est en train de rentrer dans ton toit, là. Et laisse ça aller, ça sera pas beau tout à l'heure. Mais avec cette valve-là, on peut le détecter.
0: Ouais, une goutte à l'heure pendant 2 semaines de vacances, c'est sûr qu'il y a du dégât, mais que tu reviennes de là.
1: Ça fait beaucoup de gouttes.
0: C'est sûr que ça. Une application pour aider les parents à suivre les déplacements des enfants. Parce que, tu sais, on le sentait, c'est les vacances, c'est les 40 jours et tout ça. On a une application pour les suivre.
1: Exact, oui. Avec FamSafe, en fait, ce que FamSafe, c'est-à-dire, c'est que ça permet, c'est une application qui fait même plus que ça. Oui, il y a le côté de géolocalisation qui nous inquiète toujours là, quand les enfants ont des activités à l'extérieur avec des amis, puis là, on a de la misère un peu à les suivre. Bien sûr, cette application nous permet ça. Mais moi, j'amène aussi un autre point. Tu sais, quand les vacances arrivent, là, les parents, on est un peu en panique parce qu'on a un peu une espèce d'angoisse dans le fond de la gorge de perdre le contrôle total de leur utilisation aussi d'Internet et des réseaux sociaux. Hein? Ça vient avec nous. Eh bien, cette application-là est ultra cool parce qu'elle nous permet de mettre des espèces de barèmes de contrôle, si on veut. Et là, on le voit pas à la radio, mais je mets des guillemets. Parce que moi, je le vois plus comme un système d'accompagnement parce que l'application FamSafe, ce qu'elle te permet, c'est de la programmer vraiment de façon ultra différente d'un enfant à l'autre. Moi, j'ai 4 enfants, OK? Mmh. Moi, je donne pas les mêmes permissions à mon garçon de 14 ans qu'à ma fille de 8 ans. 8 ans. Donc, cette application-là te permet de créer des profils pour chacun des enfants en laissant certaines permissions à un plus qu'à l'autre. Et en plus, cette application-là utilise l'intelligence artificielle. Et oui, on s'en sort pas, il y en a partout. Mm-hmm. Mais ce que ça fait, c'est que lorsque ton enfant navigue dans Internet, navigue dans cette belle culture numérique qu'on perd parfois le contrôle, eh bien, si l'enfant se retrouve vers du contenu qui ne devrait pas être associé à son âge ou qu'on a bloqué, une espèce de barrière virtuelle ouais. qu'on a créée, eh bien, on va recevoir une notification en tant que parent pour dire... Oh, peut-être que ton enfant n'est pas supposé d'être sur ce site-là, que ce soit de façon volontaire ou non, bien sûr, bien on laisse sûr, le bénéfice sûr. Du doute. mais quand même, il y a façon d'intervenir. Parce que, tu sais, je crois pas, moi, au fait qu'il faut tout bloquer. On n'est pas là-dedans. Il faut leur laisser une certaine liberté, mais il faut leur apprendre. Tu sais, les bonnes manières, là, on oui. l'a appris à un moment donné. Ben, bien se tenir et bien utiliser l'Internet, ça prend aussi. Puis je pense que ça prend un bon accompagnement des parents.
0: Lynn, on va finir avec ça parce que le temps nous presse. On sait que vous êtes très utile dans nos vies, l'équipe de François Charron. Et là, c'est les Prime Day qui se terminent. Comme à l'habitude, ben, vous nous aidez là, à trouver les meilleurs rabais.
1: Et on se fait tellement poser de questions, tu peux pas t'imaginer le nombre de... Comment qu'il y a d'écouteurs? Moi, je viens d'arriver, hein. C'est fou, là. On a tout. On peut-tu avoir un... Y a-tu des caméras de sécurité extérieure qu'on peut avoir? Écoute, on a du choix depuis des années. L'équipe de François, on vous trouve les meilleurs deals. Et si vous venez, justement, venez nous voir. On a fait une belle chronique. On vous a vraiment regroupé. On a défriché l'Internet au complet pour vous trouver les meilleurs deals techno. Et on fait même plus que ça, hein. Parce que si, là, admettons, là, vous cherchez quelque chose en particulier que vous trouvez pas, eh bien, vous pouvez même aller sur nos réseaux sociaux puis déranger François là, pendant qu'il est deux pieds dans le sable. Puis là, vous dites, excuse-moi, François, là, j'ai besoin d'un robot qui tombe mon gazon. Eh bien là, François va se faire un plaisir de vous trouver ce que vous avez besoin. C'est-tu pas fabuleux, ça?
0: Ah, c'est merveilleux. Moi, c'est surtout de déranger François Charron pendant ses vacances, les deux pieds sur le pouf. Ça, je trouve ça bien drôle. FrançoisCharron.com, là-dessus, un paquet d'informations. Il y a aussi les conférences en ligne et tout ça. Là. Je vous invite à aller consulter ça. Lynn, ce fut un plaisir de te connaître et ça fera un plaisir de se poursuivre, de poursuivre là, ça, là, ces chroniques-là, tout l'été avec
1: on
0: toi.
1: On va avoir bien du fun, c'est sûr.
0: C'est sûr et certain. Merci, Lynn.
1: Merci à toi.
0: Bye-bye.

0: Reste bien branché parce que dans quelques minutes, ça c'est notre quiz du matin. Hein, j'ai décidé de faire ça grâce à Sylvain Morin, notre morning man du côté de Joliette, lui qui adore les quiz depuis toujours, depuis longtemps, que ça fait longtemps, ça fait une vingtaine d'années que je connais Sylvain, un amateur de quiz. Qu'est-ce que vous voulez? Il aurait été excellent pour animer Galaxy, lui, à la place de Giguère, là, il aurait été excellent, Sylvain Morin. Il a même été excellent pour créer des questions, ça j'en suis certain. J'ai installé ça depuis le début de la semaine, on va essayer de garder ça tout l'été, dépendant de Sylvain, là, puis moi, je suis pas bon là-dedans pour trouver des questions pour toute la kit, mais si jamais Sylvain continue de m'envoyer ça, on va continuer de faire ça là dans ces eaux-là. Là. 6h50, c'est simple, c'est un petit quiz, c'est le mensonge de l'année. Je te donne une année, il y a trois affirmations. T'as juste à trouver laquelle est pas vraie. C'est assez simple, puis en passant, on joue pour l'honneur. Zach Chico avec Benjamin. Good time, c'est ce qui s'en vient après la pause.
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Bon, allons-y pour notre quiz. C'est bien, bien simple. C'est le plus gros mensonge de l'année. Je te donne une année et je te donne trois affirmations. Il y a quelque chose qui n'est pas vrai là-dedans. Je vais même te donner une toune pour y penser. Mais s'il te plaît, triche pas. Hein? C'est pour l'honneur. Il n'y a aucun prix rattaché à ça. Aujourd'hui, c'est l'année 1985. D'ailleurs, je veux saluer le collègue Sylvain Morin qui prend le temps de nous préparer ce quiz-là. En 85, André-Philippe Gagnon interprète We Are the World au Johnny Carson Show. Au cinéma, c'est la sortie du film Retour vers le futur. Et en musique, le groupe Cool and the Gang lance la pièce Celebration. C'est quoi le mensonge? Ben, à toi de le trouver. T'as une petite toune pour le faire. C'est Coup de tête et Vince Lemire. Je reviens tout de suite après avec la bonne réponse. Tu chantes.

0: À cette heure-ci, pour l'été, on va jouer au plus gros mensonge de l'année. Quiz préparé par le collègue Sylvain Morin du côté de Joliette. Pour tous les Morning Men, c'est parti, c'est simple. Hein? Je te donne une année, il y a trois affirmations, il y en a une qui est pas vraie. Tu trouves laquelle, tu gagnes. Au mon respect, tiens, on va dire ça de même. Quoique, c'est pas trop trop compliqué en général. Mais quand même, on joue pour l'honneur, c'est tout ce que j'ai à dire. Fait que ça donne à rien d'aller tricher. Donc, cette année 1985. En 1985, André-Philippe Gagnon interprète « We are the world » au Johnny Carson Show. Au cinéma, c'est la sortie du film Retour vers le futur. Et en musique, le groupe Kool & the Gang lance la pièce Celebration. Fait que c'est quoi le mensonge? Ah, je te le donne dans le mille, attends un petit peu. Hop, c'est parti. C'est la pièce Celebration, Kool & the Gang, qui a été lancée en 1981 et pas en 1985. Ah oui, Colin, Retour vers le futur, c'est 1985, ça fait déjà si longtemps que ça. Tabarouette, le temps passe vite. Tempo fugit, comme dit ma mère, qui veut dire en latin, le temps fuit. Parce que oui, moi, ma mère a fait son cours classique, elle a étudié le latin. Oui, elle est vieille de même. Bon, OK, ça veut dire que moi aussi, je suis un peu vieux quand même. Mais bon, bref, passons aux nouvelles. Ça, c'est un meilleur sujet. Puis après ça, on va parler sport. Et une belle deuxième heure des 100 000 matins qui s'en vient pour vous autres.
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3: Bon vendredi, ici Louis-Philippe Arnoirel. Le bilan des séismes catastrophiques qui ont frappé le Venezuela s'élève désormais à environ 235 morts et au moins 4300 blessés. Le décompte devrait continuer d'augmenter puisque des milliers de personnes sont toujours portées disparues. Par ailleurs, le Canada débloque 5 millions de dollars d'aide humanitaire pour soutenir les opérations de secours d'urgence. Affaires mondiales Canada précise que ces fonds serviront à financer l'aide alimentaire d'urgence, l'approvisionnement en eau, l'assainissement et le service de santé, ainsi que les services de protection et de logistique. Le ministère indique que le gouvernement continue de suivre la situation de près et reste en contact étroit avec ses partenaires afin d'évaluer les besoins et d'y répondre au fur et à mesure de leur évolution. Par ailleurs, le Canada est désavantagé dans les pays où il n'a pas de présence diplomatique, comme en Iran. Cependant, le gouvernement n'envisage pas de rétablir des relations avec Téhéran, a affirmé hier le premier ministre Mark Carney. M. Carney a dit aux journalistes que d'être engagé et d'être là ne constitue pas une approbation des régimes. Il a tenu ses propos dans le contexte de l'envoi d'aide humanitaire pour les sinistrés des séismes survenus mercredi au Venezuela. Selon lui, le fait de ne pas avoir de diplomates sur le terrain rend plus ardue la coopération. Le premier ministre a noté qu'il y a une série de pays avec lesquels le Canada n'est pas en accord, citant comme exemple le Venezuela et l'Iran, où les ambassades ont fermé respectivement en 2019 et en 2012. Et Metro a prévenu que le conflit de travail en cours dans son centre de distribution de produits frais de Laval pèse sur son chiffre d'affaires du troisième trimestre. L'épicier a fait savoir hier que des pertes de marge et des coûts additionnels liés au plan de contingence entraîneront un bénéfice net ajusté par action d'environ 1,22 à 1,27 pour le troisième trimestre par rapport à 1,52 un an plus tôt. Le propriétaire des enseignes Métro, Super C et Jean Coutu avait déjà lancé une mise en garde à la fin avril. C'est ce qui complète vos actualités Arsenal Média. Passez une bonne journée sur nos ondes.
4: On va commencer avec la Coupe du Monde parce que ça se poursuit, cette Coupe du Monde 2026. La phase de groupe qui se termine bientôt. Il y a des matchs aujourd'hui, il y a des matchs samedi, puis après ça, c'est les 16e de finale. D'ailleurs, le Canada qui va jouer les premiers, là, ces 16e de finale-là. Dimanche, du côté de Los Angeles, le Canada qui va affronter l'Afrique du Sud. Pas de lendemain, là. Pas de lendemain, ce sont les 16e de finale, les matchs à élimination. Aujourd'hui, on surveille un grand duel entre deux des meilleurs marqueurs de ce tournoi. Alan pour la Norvège et Mbappé pour la France. Donc, c'est un gros choc cet après-midi. Le Sénégal affronte l'Irak, Cap-Vert affronte l'Arabie Saoudite, l'Uruguay affronte l'Espagne, l'Égypte, l'Iran et la Nouvelle-Zélande affronte la Belgique. Demain, comme je le disais samedi, là, c'est la fin de la phase de groupe et bonne chance au Canada. Sinon, il y a du football sur la montagne en fin de semaine. Les Alouettes qui vont accueillir les Rough Riders d'Ottawa. C'est le rouge maintenant, le rouge et noir d'Ottawa. C'est un ancien nom, ça, hein? Ouais, moi, je me rappelle toujours de Pierre Dufour, les Ticats. Il disait pas les Tiger Cats d'Hamilton, il disait les Ticats d'Hamilton. Au hockey, il y a eu beaucoup d'action et même, il y a eu tellement d'action que le Canadien a dû sortir, là. Et Jeff Gorton s'est présenté devant les médias. Il dit, on a fait nos appels, nous autres, ici. On a sondé le marché, on a checké nos affaires, mais qu'est-ce que vous voulez, il se passe pas grand-chose. Mais tu sais, on connaît la réputation de Jeff Gorton et de Kent Hughes. On sait que ces gars-là sont sur le téléphone tout le temps. Je suis certain qu'ils sont au fait de tout ce qui se passe. J'entendais un chroniqueur, un analyste, qui disait, tu sais, ces gars-là, ils sont tellement tout le temps sur le téléphone qu'il n'y a rien qui les surprend. T'sais, toutes les annonces, toutes les Nishishkin qui changent d'équipe, un autre Robertson qui prend un peu le compte. T'sais, tout ça, il dit, les gars là à Montréal là, sont au courant de ce qui se passe dans la Ligue nationale de hockey. Le Canadien qui a quand même envoyé Luke Tuck, le frère de l'autre, du côté de Columbus. Moi, ce qui me surprend et ce qui me jette un peu à terre, c'est le montant que les joueurs sont capables d'aller chercher dans cette entre-saison-là et aussi l'argent sur lequel les joueurs crachent. T'sais, Jason Robertson, avec Dallas, reçoit une offre de 120 millions du Kraken. Non, on ne tente pas. Pas le goût d'aller jouer à Seattle, mais 120 millions, pas assez cher. Hey, Jason Robertson, calme-toi le pompon un petit peu. T'es pas, je vais dire Connor Bedard, non. On va dire, t'es pas, voyons, j'ai oublié Connor McDavid, hein? On va dire ça de même. T'sais. Puis même McDavid, lui, a accepté de gagner un petit peu moins pour rester avec les Oilers. Ça, c'est un autre débat. Vas-tu rester là bien longtemps? Boy, pas certain.
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pour 100 000 le matin en ce vendredi 26 juin, 7h06. Fred Côté avec vous à la barre des 100 000 le matin, version estivale. Je vous rappelle, je fais juste ça la première semaine, inquiétez-vous pas, là, pour pas vous rappeler ça tout au long de l'été. Max Lalonde est en vacances et lui, on va se retrouver, lui et moi, pour le lancement de la programmation, là, je vais aller dire à l'automne. Ça va être encore l'été pas mal, on va être le 24 août. C'est là où on va repartir là, pour une autre belle année de vos 100 000 le matin. Mouture, deux oiseaux qui s'amusent le matin. On va appeler ça de même. S'il y avait deux filles le matin à l'époque, là, on pourrait dire deux tatas le matin. Ça pourrait être ça. D'ailleurs, tata du jour, j'en ai un qui s'en vient dans la prochaine heure. Ah, un champion du monde. Aïe, aïe, aïe, aïe, aïe, aïe, aïe. Il y en a des tatas, là. Lui, ça en est un beau. Ça a même coûté la vie à quelqu'un. En tout cas, bref, on vous en reparle dans les prochaines minutes. J'ai surtout un sondage sur quelles sont vos autos. Quelles sont les autos préférées des Québécois? Je vous en parle tout de suite après. Talk et Sugar Ray, les deux dans le meilleur de la musique. A.O. Bonne journée. Merci d'être avec nous autres.

Quels sont les véhicules qui sont les plus populaires au Québec selon les constructeurs mondiaux d'automobiles du Canada? Ben, c'est les chiffres qui ont été compilés par cet organisme-là. Donc, non, Arsenal Media ne prend aucune position. On recommande pas nécessairement ces véhicules-là. On fait pas de publicité gratuite pour aucun de ces véhicules-là. Ce n'est que, je ne rapporte que les titres de l'article. On se protège. En 2026, qu'est-ce que vous voulez? Il faut se protéger. Fait que c'est parti. donc, les autos les plus populaires au Québec. Honda CR-V en 10e position. La Toyota Corolla en 9e position. Kia Sportage en 8e position. Le GMC Sierra, un pick-up en 7e position. Le Hyundai Tucson en 6e. Le Chevrolet Silverado. Le Hyundai Kona, après ça, en 4e position. Et là, 3, 2, 1. T'es prêt? C'est vraiment assez varié comme top 3. Là. Le Subaru Crosstrek en 3e position. Le Toyota RAV4 en 2e position. Et au sommet de la liste, au Québec, le plus populaire. Et ça doit faire une couple d'années qui est là. Je pense que ça a pas, ça change pas ben ben là, d'année en année. Le Ford série F. Donc, un autre pick-up en tête de liste. Combien on a vendu d'automobiles au Québec en 2025? C'est 25 354 véhicules qu'on a vendus. C'est une hausse de 13,14%. Ça me surprend qu'on n'ait pas vu de véhicules électriques quand même, parce que de plus en plus, les véhicules électriques ont la cote au Québec. Selon l'article aussi, c'est drôle, parce que là, ça, c'est les préférés des Québécois, mais on a aussi les préférés des voleurs. Et les véhicules préférés des voleurs, toujours le Toyota RAV4 et le Honda CR-V, qui sont les modèles les plus volés au Québec. Le F-150, le RAV4 et le Honda Civic sont les véhicules d'occasion les plus recherchés. Moi, je l'ai déjà, ma marque, puis je vous en parlerai pas parce que depuis que j'ai le derrière assis là-dedans, j'ai eu aucun problème. J'ai à peine mis des nouveaux breaks là-dessus, puis ça fonctionne vraiment bien, j'ai aucun problème. J'ai du bois, là, pour qu'il m'arrive à rien en retournant chez nous tantôt, mais quand même, j'ai un très, très bon véhicule. Et vraiment, moi, ce qui me surprend, c'est que ce sont des gros véhicules. Au prix où est l'essence, de se promener en Silverado, de se promener en Ford F-150, c'est des grosses affaires. Je sais qu'il y en a bien que c'est des trucks de compagnie, là. Puis, je comprends tout ça, là. Mais quand même, ça reste des gros véhicules. À 2$ le litre, là. Tabarouette que j'aimerais pas ça, avoir un Ford F-150, ça c'est sûr et certain. Ben, j'aimerais ça en avoir un parce que je le revendrais tout de suite aux États-Unis. Paraît-il que c'est là que tu fais la pièce, comme dirait Denis Denis dans Slapshot. Moi, je m'en vais en Floride, c'est là qu'est le moton. Aïe, aïe, aïe. Tiens, Arpin Lépine, un de nos préférés ici. Quelle voix a ce gars-là? Quelle personnalité aussi? On s'offre chance dans le meilleur de la musique à 7h18 dans vos 100 000 matins.

0: Je vous ai parlé des Écossais qui se sont déplacés pour la Coupe du Monde dans le coin de Boston parce que c'est là que l'équipe écossaise était stationnée. Et ils sont en train de passer au travers de la bière de toute la ville de Boston. On est obligé de commander de l'extra parce que paraît-il qu'ils ont soif, les Écossais. Peu importe qu'on gagne ou qu'on perde, on a soif, paraît-il. Et là, je vais vous parler, je reste dans le même coin de pays ou à peu près, pas en Écosse, mais juste à côté, les Irlandais qui vont parler d'eux, mais pas à la Coupe du Monde. Je vous parle de tout ça. On a de l'excellente musique aussi qui s'en vient pour vous autres dans quelques minutes, là, avec entre autres Foster the People et Jesus Jones aussi pour vous autres à haut.
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13: Ici Michel Scarpino, voici le bilan de l'actualité. Les députés caquistes de la Mauricie ont dressé le bilan de leur mandat alors que s'est récemment achevée la session parlementaire. Parmi les faits saillants des réalisations dont ils ont fait état, on retrouve le déploiement d'Internet haute vitesse et l'amélioration de la couverture cellulaire sur le territoire. Les quatre élus, Marie-Louise Tardy, Jean Boulet, Sonia Lebel et Simon Allaire, affirment avoir aussi contribué à des investissements majeurs dans les infrastructures routières, municipales et d'eau potable. Madame Tardy a aussi souligné les travaux à l'aéroport de La Tuque, des investissements dans les infrastructures d'eau potable de plusieurs municipalités de la Mauricie, de même que la mise en place d'un projet pilote de gestion régionale du territoire en matière de foresterie qui sera possible grâce à l'adoption du projet de loi 11. Puisqu'il est question de Marie-Louise Tardy, mentionnons qu'elle a fait savoir qu'un montant de 12 830 $ provenant de son budget discrétionnaire a été remis à 13 organismes actifs dans la région de La Tuque, comme le veut la tradition. Elle a réuni les représentants des organismes à son bureau de circonscription pour discuter de leurs préoccupations et leurs réalisations. Et puis, des étudiantes en soins préhospitaliers d'urgence du cégep de Shawinigan ont eu l'occasion de vivre un séjour immersif de 3 jours à Wimontashi du 8 au 10 juin. Leur séjour avait pour objectif d'approfondir les pratiques professionnelles en contexte autochtone, notamment en matière d'anamnèse clinique. À travers les apprentissages terrain, les étudiantes ont pu porter un regard critique sur la manière dont les questions sont posées en situation d'intervention pour développer des approches plus respectueuses, adaptées et culturellement sécurisantes. Les étudiantes ont visité le centre de santé, le poste de police et la caserne des pompiers, une visite qui leur a permis de comprendre la collaboration entre ces services dans un contexte où il n'y a pas de service ambulancier en continu. Ça complète le bilan de l'actualité Arsenal Média. 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
7: La Tuque, présentement, ça se réchauffe un petit peu. Là, on a 16 degrés au cœur de la ville. On a gagné 2 degrés là, depuis 6 heures ce matin. Ça va continuer de monter, mais pas beaucoup. On prévoit juste un petit maximum à 19 aujourd'hui. C'est quand même assez en dessous des normales de saison. Ça va être des averses toute la journée. Risque d'orage aussi quelque part cet après-midi. C'est à peu près le même scénario pour demain, mais avec juste 40% de probabilité d'averse. Mais on va peut-être avoir du soleil pour dimanche et pour lundi. Je tiens à saluer toutes les golfeuses, les golfeurs et le personnel des clubs de golf de la région. Merci d'être avec nous ce matin. On vous souhaite une belle journée.
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7: Moi, j'ai parlé cette semaine des Écossais qui sont en train de boire Boston au grand complet. Il manque de bière à Boston à cause des Écossais. Là, c'est les Irlandais qui font parler d'eux, mais pas pour la même raison. Je vous en parle tout de suite après Foster the People. C'est Pumped Up Kicks dans le meilleur de la musique. Merci d'être avec nous autres. On vous souhaite un très beau vendredi.

Ça a été quoi le plus gros party de famille auquel vous êtes allé? Moi, c'est un party de côté. J'ai eu 3 cousins, avec une cousine, 2 cousins qui ont eu 50 ans la même année. On est la même année, les plus vieux des cousins. Et on a décidé d'organiser une grosse affaire. On était tous, les mononcles, les matantes, les parents de tout ce beau monde-là, les enfants des cousins. Et on était une belle grosse. Hein? Je pense qu'à peu près, on était à peu près aux alentours d'une 50aine de côté. Parce qu'on était tous des côtés. Et mais on est loin. On était très, très loin de battre le record. Parce qu'il existe un record du monde pour le plus grand rassemblement, pour le plus grand nombre de personnes rassemblées dans un même lieu, portant le même nom de famille. Avant, ça appartenait au Gallagher, qui détenait le record depuis 2007. Et là, le week-end dernier... En Irlande, ouais, il avait fallu se déplacer en Irlande. Visiblement, il n'y a pas grand-chose à faire les Irlandais samedi-là. Ils ont décidé de se réunir. Tous ceux qui portaient le nom de famille de O'Sullivan ou Sullivan, visiblement, là-bas, c'est la même affaire. Moi, pour moi, tu sais, un O apostrophe de plus, c'est-tu le même nom de famille? En tout cas, bref, ça je laisse ça aux gens des recordistes de débattre ça. Là. Moi, tant qu'à moi, non, là, mais bon. Donc, les Sullivan, O'Sullivan se sont rassemblés samedi en Irlande. Ils étaient près de 2000 personnes qui portaient le même nom de famille et ça s'est avéré être le record du monde. Il y a plus de 500 000 Sullivan dans le monde. Quand même, pas si pire. Puis là, ça m'a amené à me poser la question. Au Québec... On serait-tu capable d'avoir ça, nous autres, 2000 personnes avec le même nom de famille? On a-tu des noms de famille où il y en a assez au Québec pour pouvoir faire ce genre de rassemblement-là? Ben, la question est répondre facilement oui. Parce qu'il y en a quand même un bon paquet. Et là, je veux passer en, tu sais, je passerai pas en revue les 1000, là. Mais je peux te dire que le dernier, là, au niveau des 1000, les 1000 noms de famille les plus populaires au Québec, le 1000e, c'est McDuff. Juste avant, Darèche, Hervieux, Pinsonneau, Forcier, Juteau. Ça, c'est 995 à 1000. Les positions 1 à 5. Je les ferai pas toutes, là, sinon ça va être... Ça, imaginez désagréable. Le gars de radio part, puis là, il te fait. C'est parti. Démarrer la berge, nos bergeois, la France, la Gassée, Daou, Brou, Gaston Gay, Vallière, Pernet. Hey, imagine-tu, toi? Je pense qu'il y a quelqu'un qui cogne à la porte du studio. Il vient me dire, OK, Fred, va-t'en. Non, ça a toujours... moi, j'ai toujours pensé que c'était Tremblay. Effectivement, c'est Tremblay, mais ça s'échange pas mal de première, deuxième position selon les années, selon la natalité de ces deux noms de famille-là. C'est Tremblay ou Gagnon. Gagnon aussi, c'est très, très populaire au Québec. Le troisième est Roy. Le quatrième, Côté. Donc, je suis le quatrième nom de famille le plus populaire. Je fais partie de cette grande lignée de Côté au Québec. Et le cinquième, c'est Boucher. Char, sinon pas ça, Gauthier, Morin, Lavoie, Fortin et Gagné, qui est en 10e position. Fait que, hein, les Côtés, c'est un appel. On se fait ça, nous autres, plus que 2000 personnes, puis rentrer enfin dans le livre des records Guinness. Ou les Tremblés, vous avez juste un petit party de famille au Lac-Saint-Jean, puis vous êtes déjà au-dessus de ça, 2000, vous autres, hein? Facile, facile. En musique, c'est Jesus Jones et Right Here, Right Now, 7h30, on va dire 35, dans vos 100 000 matins. Merci d'être avec nous autres.

0: Voyons chercher une affaire, bon, je l'ai trouvé. Le vlog. Hey, on s'en va en pause quelques minutes. D'habitude, on aurait retrouvé Jean-François Dumont d'Influence Communication en espérant qu'il va être de retour à l'automne. Ça, j'ai pas eu de confirmation de tout ça. C'était toujours une chronique bien intéressante. C'était le fun de savoir le top 5 des nouvelles retenues au Québec. Mais que cela ne tienne, parce que je vais vous parler d'une fraude. Je vais faire un lien avec François Charron de la chronique techno qu'on a eu un petit peu plus tôt. 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Vous rajoutez .ca à la fin de votre indicatif et là, vous allez vous amener sur le site web et là, il y a une belle section rattrapage. Vous allez voir nos faces, vous allez avoir notre histoire, vous allez avoir la programmation, vous allez avoir aussi la section rattrapage, la section même écoute en direct. Vous êtes peut-être loin, vous dites, ça grèche la radio. Mais c'est pas grave. Pas grave, mon oncle. On va mettre ça sur le web. T'as Internet. Ah ouais, Internet rentre dans le village depuis un bout de temps. Bon, on va mettre Internet. La réception va être encore meilleure, mon oncle. On va pouvoir écouter les 100 000 matins puis les niaiseries à frais de côté. Tout simple que ça. Fait que on a Imagine Dragons aussi en musique. Et puis après ça, ben je vous parle de cette fraude-là. Puis il faut vraiment faire attention parce que ça vient d'une institution qu'on connaît bien et en général, en qui on a assez confiance.
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2: 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Faut faire attention quand on reçoit des textos, même si ça vient de compagnie, et même si ça vient de la police, même si ça vient du gouvernement, même si ça vient de compagnie en qui on a confiance, faut faire très, très attention. Et encore une fois, c'est Hydro-Québec qui est visé, ben pas visé, mais qui est victime de fraude, ben pas nécessairement directement Hydro-Québec, mais les fraudeurs passe par Hydro-Québec pour pouvoir nous frauder. Ils nous envoient des textos où c'est que ça dit « Ah ben, voilà un petit courriel, vous nous devez encore de l'argent, fait que cliquez là-dessus, puis on va vous dire comment procéder. » Ça, bien sûr, c'est une grosse, mais très grosse tentative d'hameçonnage. D'ailleurs, Hydro-Québec, la première affaire qu'ils disent, c'est jamais, au grand jamais, sur un texto, ou même dans des courriels, vous allez avoir des hyperliens. Hyperliens, là, pour ceux qui ne seraient pas encore arrivés en 2026, là, c'est un lien dans un courriel ou un lien dans un texto qui est surligné, dans lequel c'est souvent pas de la même couleur. Puis vous allez peser dessus, puis ça va vous amener ailleurs. Mais là, quand ça vous amène ailleurs, ça vous amène dans le trouble, croyez-moi. C'est pas la première fois, au début de l'année, là, secteur, dans le coin du mois de mars, Hydro-Québec avait déjà, était déjà sorti. Je pense même qu'on en avait parlé ici dans nos 100 000 matins avec Max puis avec François Charon, entre autres. Et c'est pas la première fois. Et encore une fois, ben là, c'est un autre subterfuge. D'ailleurs, tu sais, que ce soit une compagnie, que ce soit un gouvernement, que ce soit la police, jamais ils vont vous communiquer avec vous de façon comme ça, là. D'ailleurs, moi, à répétition, là, mon année, là, je pense, dans la même journée, 4 fois, on m'appelle, la même voix, la même personne, pour me dire que je suis recherché par la police aux États-Unis, par le poste frontalier, ou par le poste frontalier canadien. En tout cas, bref, je suis dans le trouble si j'écoute le texto, si j'écoute l'appel téléphonique. Fait qu'à un moment donné, j'ai le bon réflexe de dire, un instant, merci, je vais vérifier, je vais vous rappeler. Est-ce que vous avez un numéro? Là, déjà, la personne m'a dit, ah, non, non, non, c'est pas possible, il faut nous parler tout de suite, puis blablabla. OK, ce qui est correct. Fait que, attendez-moi 5 minutes, je suis pas dans un bon endroit, puis j'aimerais ça bien comprendre ce que vous avez à me dire. Fait que, rappelez-moi dans 10 minutes. Pendant ces 10 minutes-là, bien sûr, je prends le numéro de téléphone en note. J'appelle tout de suite la police directement. Et la police me répond bien simplement, dit, premièrement, monsieur, nous, si on vous êtes recherché par la police, là, on n'essaie pas de vous appeler, là, on n'essaie pas de vous rejoindre en vous disant, mais monsieur, vous êtes où, on va aller vous arrêter. Non, non, c'est pas de même, ça marche. On débarque, on t'arrête, ou si on a affaire à toi, on va aller directement chez vous, on va vous trouver, jamais on va passer par les lignes téléphoniques. Puis je dis, ben là, le téléphone, il y a quelque chose à faire, pouvez-vous les retrouver? Fait, moi, je sais que je suis pas dans le trouble, puis que je les appellerai pas, puis que c'est pas moi qui vont pogner, là. Mais ils vont en pogner d'autres, fait qu'il y a-tu moyen de les arrêter si je vous donne le numéro de téléphone du monsieur? Si vous saviez le nombre de... Tu sais, des fois, on voit ça dans les films, là, ils essayent de suivre une trace téléphonique, puis il faut qu'ils passent par une antenne, par passer l'autre antenne, puis l'autre antenne, puis finalement, ils réussissent. Ils disent, monsieur, c'est pire que dans les films. C'est une suite d'antennes, de relais, et de relais, et de relais, et de relais, pour qu'on se rende au bout, puis finalement, se rendre compte que c'est encore un autre relais. C'est une tâche impossible. Là, vous avez fait la bonne affaire. C'est-à-dire, vous demandez qu'ils vous rappellent, puis ils vont sûrement pas rappeler. Je dis, ben non, ils m'ont pas rappelé. Ils vont vous rappeler plus tard, par un autre appel automatique. Mais il y a personne au bout de ligne qui prend le téléphone, qui prend la peine de vous appeler. Tu sais, il y a rien de personnel là-dedans, là. Mais vous avez fait la bonne affaire. Fait que ça vienne d'Hydro-Québec, que ça vienne d'une compagnie, de la police, du gouvernement, faites attention, surveillez vos affaires, puis si vous êtes pas sûr, mettez ça en attente, parlez-en à un de vos enfants, à un proche, à un ami, même au pire, appelez votre service de police, puis eux vont vous dire tout de suite si oui ou non c'est une arnaque, si oui ou non c'est important, mais 99,9% du temps, là, quand on vous demande de payer quelque chose en ligne, tu sais, moi, à un moment donné, c'est une affaire de carte de crédit, j'ai même pas de visa. Puis là, visa me courait après. Puis là, si je faisais pas ça, je pourrais être dans le trou, puis je pourrais avoir de risquer de faire de la prison. J'ai même pas de carte visa. Non, mais tu sais, c'est là où on va chercher l'urgence. Puis quelqu'un aurait pu réagir, puis là, tout de suite appeler, puis finalement se rendre compte une heure après, mais oui, j'ai même pas de carte visa. Faites attention, soyez très, très prudents. On s'en va, je vais aller dire aux nouvelles. Ben non, on a de l'excellente musique avec, entre autres, Francis de Grandpré qui nous chante « Si j'avais su » dans le meilleur de la musique. Ah oh, bien sûr!

0: On s'en va aux nouvelles, tranquillement pas vite, 7h53 dans vos 100 000 matins. Une belle dernière heure qui s'en vient pour vous là, dans vos 100 000 matins, avec, entre autres, tout un tata du jour, avec des conséquences graves en plus. Là, il a été condamné, mais quand même, tout un tata. Je vous en reparle de tout ça dans la prochaine heure, après les nouvelles, puis après, les nouvelles du sport.
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4: Bon vendredi, ici Louis-Philippe Arnoirel. Le bilan des séismes catastrophiques qui ont frappé le Venezuela s'élève désormais à environ 235 morts et au moins 4300 blessés. Le décompte devrait continuer d'augmenter puisque des milliers de personnes sont toujours portées disparues. Par ailleurs, le Canada débloque 5 millions de dollars d'aide humanitaire pour soutenir les opérations de secours d'urgence. Affaires mondiales Canada précise que ces fonds serviront à financer l'aide alimentaire d'urgence, l'approvisionnement en eau, l'assainissement et le service de santé, ainsi que les services de protection et de logistique. Le ministère indique que le gouvernement continue de suivre la situation de près et reste en contact étroit avec ses partenaires afin d'évaluer les besoins et d'y répondre au fur et à mesure de leur évolution. Par ailleurs, le Canada est désavantagé dans les pays où il n'a pas de présence diplomatique, comme en Iran. Cependant, le gouvernement n'envisage pas de rétablir des relations avec Téhéran, a affirmé hier le premier ministre Mark Carney. M. Carney a dit aux journalistes que d'être engagé et d'être là ne constitue pas une approbation des régimes. Il a tenu ses propos dans le contexte de l'envoi d'aide humanitaire pour les sinistrés des séismes survenus mercredi au Venezuela. Selon lui, le fait de ne pas avoir de diplomates sur le terrain rend plus ardue la coopération. Le premier ministre a noté qu'il y a une série de pays avec lesquels le Canada n'est pas en accord, citant comme exemple le Venezuela et l'Iran, où les ambassades ont fermé respectivement en 2019 et en 2012. Et Metro a prévenu que le conflit de travail en cours dans son centre de distribution de produits frais de Laval pèse sur son chiffre d'affaires du troisième trimestre. L'épicier a fait savoir hier que des pertes de marge et des coûts additionnels liés au plan de contingence entraîneront un bénéfice net ajusté par action d'environ 1,22 à 1,27 pour le troisième trimestre par rapport à 1,52 un an plus tôt. Le propriétaire des enseignes Métro, Super C et Jean Coutu avait déjà lancé une mise en garde à la fin avril. C'est ce qui complète vos actualités Arsenal Média. Passez une bonne journée sur nos ondes.
5: On va commencer par la Coupe du monde de soccer qui se poursuit. La phase groupe là, se termine demain samedi. Le Canada qui va jouer son prochain match dimanche du côté de Los Angeles. On va affronter l'Afrique du Sud en 16e de finale. Il n'y a pas de lendemain. La victoire est obligatoire pour le Canada. Sinon, c'est on plie bagage puis on rentre à la maison. Quoi qu'on n'est pas si loin que ça. Là. Mais après ça, bon, ce sera les 16e de finale aussi là, à compter dimanche. Il y aura d'autres 16e de finale aussi. On sait déjà que le Brésil va affronter le Japon. L'Allemagne, c'est pas encore fait. On ne sait pas qui sera son adversaire. Les Pays-Bas vont affronter le Maroc. Ça, c'est tout un 16e de finale pour commencer. Bref, ça va finir de se qualifier pour ces 16e de finale à partir d'aujourd'hui. La Norvège affronte la France. Le Sénégal affronte l'Irak. Cap-Vert affronte l'Arabie Saoudite. Cap-Vert, avec leur gardien de but, lui a rendu énormément populaire, mondialement populaire. L'Uruguay affronte l'Espagne, l'Égypte affronte l'Iran. La Nouvelle-Zélande va affronter la Belgique là, tard ce soir. Enfin, on suit ça, bien sûr, pour vous. On va souhaiter bonne chance au Canada dimanche. On va pas mal être rivés devant notre écran, je dirais, le dimanche après-midi, le match qui est à 15h. À Los Angeles, excusez-moi. Du côté de la Ligue nationale, il y a beaucoup de choses qui bougent, mais pas le Canadien de Montréal. Bon, peut-être procéder à un petit échange. Là. On a cédé Luke Tuck à Columbus. On s'est informé pas mal. Là. D'ailleurs, c'est ce que dit Jeff Gorton, qui est sorti en entrevue, plutôt en conférence de presse. Il a dit, bon, ben oui, on a fait nos appels. Oui, on sonde le marché. Oui, on est présent. Inquiétez-vous pas, il y a aucune des transactions qui sont arrivées aujourd'hui qui nous surprennent. On est bien au fait. C'est juste qu'on trouve pas encore chaussure à notre pied. On n'est pas encore prêt à annoncer quoi que ce soit. On n'a rien dit non plus. Là. On ne s'est pas avancé sur dire on travaille sur tel échange ou tel joueur. Là. Il n'y a rien qui a été dit du côté du Canadien de Montréal. Sinon que on a les oreilles ouvertes, on travaille et bien sûr, ben là, on est au travail plus que jamais. Peut-être qu'il va y avoir une grosse surprise parce que ce soir, c'est le repêchage de la Ligue nationale de hockey. Et on sait ce qui s'est passé l'an passé. On sait que Kent Hughes aime bien ça bouger à ce temps-là de l'année. L'année passée, c'est en marge du repêchage justement où le Canadien avait annoncé la signature, la mise sous contrat de Noah Dobson. Espérons qu'un gros coup comme ça soit encore possible et soit encore arrive encore cette année. Ça serait bien le fun. un deuxième centre, surtout. Si je regarde ma liste de Noël, c'est surtout ça dont on a besoin. Et sinon, rapidement, il y aura du football sur la montagne en fin de semaine. Les Alouettes qui vont tenter de se remettre de cette défaite subie le week-end dernier contre les Eskimos, contre les Elks plutôt, à Edmonton. Là, on reçoit le rouge et noir d'Ottawa à Montréal. C'est dimanche après-midi. Dimanche soir plutôt, en soirée là du côté du stade Percival Molson.
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Bienvenue dans vos 100 000 matins, édition du vendredi 26 juin. Fred Côté avec vous, 8h03. Fred Côté avec vous jusqu'à 9h, là. Hein? Après ça, c'est Stéphanie Gagné qui s'en vient avec la meilleure musique en après-midi, en avant-midi. Puis tout le monde, je suis bien mélangé. Richard Zed Sirois arrive aussi avec ses grands bazous. Manquez pas ça. Donc, peu importe de la façon dont vous synthonisez, merci d'être là. Que ce soit via le web, via les ondes régulières, peu importe. Merci d'être avec nous. Merci de nous accompagner dans nos foleries. Qu'est-ce que ça en vient? J'ai un tata du jour et que j'ai tout un tata du jour dans les prochaines minutes avec des conséquences graves, très, très graves, mais quand même, ça vaut la peine d'être souligné, ce tata du jour-là. Puis on aime bien ça, une fois un petit tata de même. Là. Des fois, ils sont drôles, les tatas. Lui, il est un petit peu moins drôle. Ça, c'est une toune. C'est pour ça qu'on nous appelle le meilleur de la musique. C'est des tounes comme ça, le Coolio Gangsta's Paradise. Merci d'être avec nous autres à haut.

0: pas.
1: Sont aussi cons que les cons sont caves. Voilà, merci Plume. Ouais, les tatas du jour. Tu sais, des fois, on en a eu avec Max des tatas un peu comiques, sais-tu. Ah, ah, ah, tu trouves ça drôle, tout. Mais il y en a d'autres, des tatas, c'est vraiment des tatas et ça a des répercussions sur la vie des autres. Et je suis tombé sur cet article-là, cette histoire-là. Un gars qui s'appelle, je vais le nommer, là, ça vaut la peine d'être nommé, là, des tatas de même, Jean-Frédéric Pinard Dessel, qui était un apprenti pilote d'avion, 33 ans. Et lui, en tout cas, selon l'histoire, là, et selon pas son histoire à lui, parce que lui a compté un paquet de mentrées en cours, avait dit qu'il s'en rappelait pas, commotion cérébrale, toute la quête. En tout cas, bref, selon le fil des événements, il est dans son avion, il y a un passager, chose qui n'est pas permis. Hein, il n'est déjà pas permis d'avoir quelqu'un à côté de lui. Il doit toujours voler seul. Je pense sur le nombre d'heures, c'est une question de dans le fond, je pense que tu passes ton brevet, puis un coup que tu as ton brevet, il faut que tu conduises seul avant d'avoir des passagers, la responsabilité de passager. Fait que bref, lui, il est déjà dans le trouble parce qu'il y a un passager, puis il a pas le droit. Puis là, à un moment donné, ben, paraît-il qu'il reçoit un texto, un appel vidéo. Puis là, il prend son appel vidéo, puis là, elle s'en dit, « Hey, t'es où, je te vois, puis là, l'avion. Puis hey, fais-moi donc deux, trois niaiseries dans les airs. » Puis lui, le tata du jour, décide de faire des niaiseries. Avec un avion, je vous le rappelle. Fait qu'elle commence à faire des tombes, puis finalement descend. Il y a tout de suite un quartier résidentiel, puis là, le monde commence à regarder l'avion, commence à regarder ça, commence à prendre des vidéos, commence à filmer ça. Oui, non, il est bien bizarre, là. Y a-tu des problèmes techniques, puis tout. D'ailleurs, le pilote a voulu faire croire deux choses. Premièrement, qu'il y avait eu une défaillance technique. Tu sais, mon gars, là, il a dans un avion, là, et tous les avions de la Terre ont ça, là, ça s'appelle une boîte noire. Et ça enregistre tout ce que tu fais, pas juste tes communications, ça va enregistrer tous les gestes que tu poses dans le cockpit de ton avion. Fait que les tatas, pas bien ben long que le juge s'est rendu compte que, ben non, on a fait analyser les données de vol et non, il est pas arrivé aucun pépin technique. Ouais, mais le gars qui est avec moi, là, qui avait pas le droit d'être là, monsieur, lui... Mais lui a décidé de paniquer à un moment donné, puis a tiré ses manettes, puis tout ça. Non, ça. Non, parce que lui, il dit que, tu sais, si vous étiez, après cet appel-là, complètement fou, vous avez voulu faire plaisir à vos chums. Tu sais, l'histoire, ça termine pas bien pour son passager, parce qu'il y a eu des brûlures au troisième degré, il a même perdu une jambe en bas du genou. Tu sais, des affaires graves pour un tata qui a voulu se donner en spectacle. Vraiment, là, c'est assez ordinaire. Puis, tu sais, on parle là de oui, il pourrait être accusé au criminel, oui, il pourrait avoir des accusations, mais tu sais, nulle part dans l'article, je trouve qu'on dit pas, OK, son permis, ils l'ont pris, là, son permis de vol, puis ils l'ont déchiré. Puis on dit, toi, tu te présentes plus jamais ici. T'as plus le droit de voler. Ni ici, ni ailleurs, ni aux États-Unis, ni partout. Ton nom, il est barré à grandeur. Toi, tu vas rester au sol, mon gars, pour le restant de ta vie. T'as le droit d'être passager, mais jamais, jamais au grand jamais, tu vas piloter un avion. Pis ça m'a fait penser à une histoire parce que, bon... C'est certain, c'est une autre époque, mais c'est pas ben mieux, là. À une certaine époque, il y avait un gars qui... moi, je restais à Saint-Jean-Baptiste de Rouville, grande petite campagne en Montérégie. À l'époque, on arrosait beaucoup les champs avec des avions. Et il y avait quelqu'un qu'on connaissait qui, lui, avait eu son brevet de pilote. Demandez-moi pas comment. Le gars, il savait pas lire, pas écrire, analphabète, dyslexique, mais il était capable de piloter un avion. Il avait surtout pas peur. Puis, il y avait un genre de vieux biplane des affaires des la deuxième guerre mondiale, la première guerre mondiale. Un biplane, tu sais, deux ailes, une par-dessus l'autre, puis toute la quête. Puis, tu sais, il était complètement fou, lui, c'est ça. Il gagnait sa vie de même, il arrosait les champs, puis bon, il faisait faire des tours d'avion, des fois un peu trop. Moi, j'ai jamais voulu embarquer. Je pense, ben, moi, j'étais trop jeune. Je pense que mon père a jamais voulu que j'embarque avec ce gars-là. Parce que lui, un de ses fun, c'est quand il arrosait des champs, il aimait ça, tu sais, ça donnait un petit challenge, puis vouloir passer en dessous des fils électriques. Imagine, là, t'arrives pleine vitesse, t'arroses le champ, tu descends, t'es en rasement au ras de la terre, tu vois les fils électriques, tu dis, ah, on m'a passé en dessous, au lieu d'essayer de remonter avant. Fait que lui, il passait en dessous des fils électriques, c'était son grand fun. Je le salue, je sais pas s'il est encore en vie, ce gars-là, mais, tu sais, c'était un méchant malade, là, tu sais, il avait pas peur de grand-chose, puis... T'sais, tu le voyais, tu le reconnaissais, son avion, je pense qu'il était orange, flash, les deux ailes comme des films de Première Guerre mondiale. Ça avait aucun sens comment il était téméraire, ce gars-là, mais au moins, il était tout seul tout le temps. T'sais. Il n'y a jamais eu de passager, pas comme l'autre tata, qui, j'espère, remontrera jamais, jamais dans un avion. On a un Scotch and Poche de Blue Jeans Bleu, mais pour tout de suite, c'est Cain avec Parle-moi de toi, dans le meilleur de la musique, à haut, bien sûr.

0: Il y a de bonnes nouvelles pour avant. Je me rapporte à quelques années. Avant, c'était nous autres, les Québécois, qui achetaient les émissions américaines pour qu'on diffuse ça, hein? Puis avec, avec tout ce que ça venait, là, un beau doublage bien fait, puis des affaires de même. Mais là, c'est le contraire, et c'est maintenant les États-Unis qui viennent piger chez nous en termes d'émissions de télévision. J'en parle, il y en a quelques-unes qui sont bien intéressantes, il y en a que j'ai vues aussi. Peut-être vous donner des idées, là, si jamais il pleut en fin de semaine, peut-être des série à regarder là, en une fin de semaine qui ne dure pas super longtemps. Bref, je reviens avec ça dans quelques minutes. Et pour tout de suite, ce qui s'en vient pour vous autres, pause, et après ça, oh, la toune des grands bazous. Come on, baby, mes culottes sont courtes. Non, c'est pas ça. C'est Hurt So Good de John Mellencamp pour vous autres dans le meilleur de la musique. Aou.
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2: Ici Michel Scarpino, voici le bilan de l'actualité. Les députés caquistes de la Mauricie ont dressé le bilan de leur mandat alors que s'est récemment achevée la session parlementaire. Parmi les faits saillants des réalisations dont ils ont fait état, on retrouve le déploiement d'Internet haute vitesse et l'amélioration de la couverture cellulaire sur le territoire. Les quatre élus, Marie-Louise Tardy, Jean Boulay, Sonia Lebel et Simon Allaire, affirment avoir aussi contribué à des investissements majeurs dans les infrastructures routières, municipales et d'eau potable. Madame Tardy a aussi souligné les travaux à l'aéroport de Latuque, des investissements dans les infrastructures d'eau potable de plusieurs municipalités de la Mauricie, de même que la mise en place d'un projet pilote de gestion régionale du territoire en matière de foresterie qui sera possible grâce à l'adoption du projet de loi 11. Puisqu'il est question de Marie-Louise Tardy, mentionnons qu'elle a fait savoir qu'un montant de 12 830 $ provenant de son budget discrétionnaire a été remis à 13 organismes actifs dans la région de Latuque, comme le veut la tradition. Elle a réuni les représentants des organismes à son bureau de circonscription pour discuter de leurs préoccupations et leurs réalisations. Et puis, des étudiantes en soins préhospitaliers d'urgence du cégep de Shawinigan ont eu l'occasion de vivre un séjour immersif de 3 jours à Wemontashi du 8 au 10 juin. Leur séjour avait pour objectif d'approfondir les pratiques professionnelles en contexte autochtone, notamment en matière d'anamnèse clinique. À travers les apprentissages terrain, les étudiantes ont pu porter un regard critique sur la manière dont les questions sont posées en situation d'intervention pour développer des approches plus respectueuses, adaptées et culturellement sécurisantes. Les étudiantes ont visité le centre de santé, le poste de police et la caserne des pompiers, une visite qui leur a permis de comprendre la collaboration entre ces services dans un contexte où il n'y a pas de service ambulancier en continu. Ça complète le bilan de l'actualité Arsenal Média. 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
3: Là-dessus, on se comprend. Des journées grises, des journées avec de la pluie, on est tanné, il est temps que ça change, mais c'est pas aujourd'hui. Mais à partir de demain, au moins, ça s'améliore. Aujourd'hui, c'est des averses, risque d'orage aussi cet après-midi. Maximum 19. On est pas mal en dessous des normales de saison. Présentement, on a 18 pour Latuc et les environs. Demain, ben, maximum à 22, avec juste un petit 40% de probabilité d'averse, puis probablement en voir un peu de soleil pour dimanche. 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
2: Oh. À une certaine époque, c'était nous autres. C'était nous autres, le Québec, qui achetait des séries américaines. Après ça, post-synchronisation, du beau doublage de la fois. Mais il y en a encore, là. Mais de moins en moins, parce qu'on est capable de produire nos émissions originales aussi. Tu sais, on n'a qu'à penser, là... comment que ça s'appelait dans, en anglais, le chercheur America's Got Talent, qui est rendu populaire à travers le monde. Ben nous, on l'a fait, notre version québécoise. Quel talent! Au lieu d'avoir Henri Mandel traduit en double français, puis pas tout à fait clair, là... Ben, on a décidé, nous, qu'on était capable de faire ça chez nous. Et ben, tant mieux. Ça prouve que, malgré le fait qu'il y a énormément pas de budget, avec pas de budget, comme on dit au Québec, ben, on est capable de faire de grandes choses. Mais ça fait longtemps qu'on a cette réputation-là à travers le monde. Mais là, c'est 5 séries québécoises qui ont été, qui vont être maintenant disponibles sur Disney+. C'est pas rien quand même. Il y en a que j'ai vu, que j'ai adoré. Il y en a d'autres que j'aimerais bien voir. Entre autres, Mégantic, là, qui raconte tout ce qui s'est passé, dans cette tragédie, là, du côté du lac Mégantic, mais plutôt dans le village, de lac Mégantic. Une série que j'ai

J'ai vu et que j'ai adoré X13, la course à l'uranium avec Marc-André Gondin. Vraiment une distribution extraordinaire. Julie Le Breton, Vincent Leclerc qui est là-dedans aussi. Une série comme ça au Québec, j'en avais pas vu depuis un méchant bout. Ça nous plonge dans le Québec de l'après-guerre, espionnage, trahison. C'est des choses qu'on est un petit peu moins habitué de voir et de faire ici au Québec. J'ai trouvé ça bien. Quand ça finit, j'ai dit, Caroline, j'en aurais pris encore, encore et encore, en espérant qu'il y en ait encore, encore et encore dans les prochaines années. Autre série, la série Piégée. Je sais pas tout à fait c'est quoi, mais ça met entre autres en vedette Jean-Philippe Perras, qui est se retrouve un des prisonniers dans des cellules truffées de pièges, un peu à l'histoire là, des films d'horreur, là, mais version Québec. Ça a l'air ça aussi super intéressant. Puis lui, Jean-Philippe, est vraiment extraordinaire. Moi, je l'ai vu dans Dérive, que j'ai adoré aussi. Si vous avez le temps de regarder ça en fin de semaine, là, ça passe vraiment très, très vite. L'autre, elle est pas là, mais l'autre série dont je veux vous en vous parler d'une coupe. Parce que j'ai beaucoup aimé, j'ai vu Bon Cop, Bad Cop, 6 petits épisodes avec Patrick Huard, on retrouve le Bon Cop, Bad Cop, là, c'est vraiment une super belle mouture, ça a été bien fait, et Empathie, que j'ai adoré, d'ailleurs la saison 2 s'en vient, vraiment très très bon, on fait de l'excellente télévision au Québec, mais surtout, on fait de l'excellente radio, ça, je vous le dis. De toute façon, hein, vous le savez, vous écoutez à tous les jours, vous êtes là avec nous autres dans nos niaiseries, dans nos foleries, dans notre excellente musique. Avec nous autres, quotidiennement, ça, ben, c'est grandement apprécié. Un autre qui est grandement apprécié et qui va faire le tour du Québec, lui aussi, cet été avec son spectacle en festival, ça va être hallucinant. Il va y avoir du monde partout quand tu vas être là. C'est Jean-François Posé, puisqu'il le faut, dans le meilleur de la musique. À haut!

0: Il reste à peu près une vingtaine de minutes à vous à 100 000 matin avant que Stéphanie Gagné s'installe pour le meilleur de la musique en avant-midi. Puis après ça, ben un classique des classiques. Richard Zadirois qui ne prend jamais de pause. Et là, sur l'heure du midi, avec ses grands bazous. Restez là.
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1: 46 minutes à l'émission Les 100 000 matins, portion locale. Il sera question dans quelques jours de cette journée des déménagements. Évidemment, le 1er juillet, c'est la fête du Canada, mais c'est aussi pour plusieurs une occasion, justement, de changer de logis. Et j'ai reçu un papier très intéressant de mes collègues de la station de Lanaudière, justement, qui nous mentionnait l'importance, c'est Santé Québec, en fait, qui a publié là, l'importance de prendre des précautions pour éviter la propagation des punaises de lit. Oh, qu'on veut pas ça! Ces petits insectes qui peuvent se faufiler dans de petits endroits et causer des lésions ressemblant à des piqûres de moustiques. Alors, plusieurs façons existent pour se protéger, justement, lorsqu'on déménage, parce que veut, veut pas. Moi, j'ai vu des exemples, justement, de gens qui ont été affectés par ce phénomène-là. Alors, si vous engagez une firme de déménageurs, informez-vous des mesures qui sont prises pour éviter, justement, que les punaises restent cachées dans les couvertures ou le camion. Si vous louez un camion, inspectez-le. Passez l'aspirateur ou le balai avec soin avant d'y entrer vos articles et assurez-vous que le camion et le matériel de déménagement, incluant les couvertures, en soient exempts. Fermez les boîtes de carton de manière étanche en bouchant les trous et les fissures avec du gros ruban adhésif. On prend pas de chance avec ça. Gardez les vêtements, literie les objets dans des contenants ou des sacs étanches jusqu'à ce que vous soyez certain que le nouveau logis est exempt de punaises de lit. Inspectez soigneusement le nouveau logis en portant une attention particulière aux chambres. Ça, c'est important. À l'aide d'une lampe de poche, vérifiez les fissures, les plinthes, les moulures. Les tapis et les moquettes sont également d'excellentes cachettes pour ces petites bestioles qu'on ne veut pas. Évidemment, nettoyez à fond toutes les pièces. Ça, je pense que ça va de soi lorsqu'on déménage, punaise ou non, là. Débarrassez-vous des objets laissés par des locataires précédents. Évitez de rapporter chez vous des articles usagés en mauvais état ou abandonnés sur les trottoirs. On parle de matelas, sommiers, meubles en bois ou rembourrés. On peut avoir de très mauvaises surprises avec ça. Et si vous débarrassez de vos articles parce qu'ils sont infestés, ben inscrivez clairement dessus « Acheter punaise ». Vous allez voir, personne va se les procurer, bien évidemment. Alors, si votre nouveau logement est infesté, ben il est important d'aviser le propriétaire pour qu'il fasse appel à un exterminateur. Il n'est pas recommandé de régler le problème par soi-même parce que les produits en vente libre, dit-on, peuvent nuire au travail des exterminateurs. Alors, ce sont des petits conseils qui peuvent être fort pratiques à l'approche du 1er juillet.
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1: Ben voilà, on parle justement du 1er juillet, 2153 ménages qui étaient accompagnés activement par un service d'aide à la recherche de logement au Québec. Ça, c'est ce que disait hier le Front d'action populaire en réaménagement urbain, là, le FRAPRU. C'est plus que l'an dernier à la même période, et Véronique Laflamme, qui est porte-parole, disait que la situation est préoccupante parce que les taux d'inoccupation des logements ont augmenté dans plusieurs secteurs. Elle soulignait que il y a des logements qui se construisent, mais ces logements-là sont tellement chers qu'ils ne correspondent pas à la capacité de payer de bien des locataires. Il faut se rappeler que pour plusieurs, ben c'est dans les tout prochains jours que ça se passe. Et pour d'autres, ça va être un peu plus tard en juillet. Mais c'est préoccupant pour l'avenir de voir des chiffres aussi gros. L'an dernier, à pareille date, 1989 ménages étaient accompagnés activement pour chercher un logement. Et ça augmente. Madame Laflamme qui disait que ce sont pas seulement les grands centres qui sont touchés par la crise du logement. En Montérégie, on disait 407 ménages sont actuellement accompagnés pour chercher un logement. Il y en a 165 dans Lanaudière et 166 en Mauricie, disait le FRAPRU. En Mauricie, malgré la hausse du taux d'inoccupation, ben, il y a davantage de locataires qui font appel à l'aide cette année que l'an dernier. À Trois-Rivières, par exemple, le taux d'inoccupation a triplé entre 2024 et 2025. C'est passé de 0,9 à 2,7. Et malgré ça, il y a de nombreux ménages qui sont accompagnés activement dans leur recherche de logement. Alors, c'est vraiment partout là, qu'on en retrouve, bien évidemment. C'est une situation qui est vraiment très, très triste. Alors, justement, on va certainement en entendre beaucoup parler là, au fil des prochaines
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1: 8h53 minutes, ce qui retient l'attention également sur l'actualité sur la scène mondiale, le gouvernement australien qui veut renforcer sa loi interdisant aux enfants de moins de 16 ans d'utiliser les réseaux sociaux. Annoncé le premier ministre Anthony Albanese, des observateurs ont indiqué que le gouvernement réagissait aux preuves démontrant que l'interdiction imposée aux jeunes enfants de posséder des comptes sur des plateformes telles Facebook, Instagram et YouTube avait échoué depuis son entrée en vigueur le 10 décembre. L'Australie a été le premier pays au monde à adopter une loi visant à empêcher les jeunes d'accéder aux réseaux sociaux. Mais d'autres pays ont depuis emboîté le pas et M. Albanese disait jeudi au Parlement que son gouvernement étudiait certaines options, différentes options pour renforcer cette interdiction. Il a déclaré que le gouvernement se demandait si les lois étaient aussi strictes que possible et si la commissaire à la sécurité en ligne, responsable de veiller à la sécurité en ligne en Australie, disposait de tous les pouvoirs nécessaires. On sait que le Royaume-Uni a annoncé la semaine dernière son intention d'interdire aux enfants de moins de 16 ans l'accès à toute une série de plateformes afin de les protéger contre les contenus préjudiciables et une utilisation excessive des écrans. Il y a aussi le Canada et le Brésil, l'Indonésie aussi, qui ont adopté des lois ou annoncé des restrictions ou des conditions liées à l'âge aux réseaux sociaux. La France, l'Espagne, le Danemark et la Thaïlande, ainsi que la Corée du Sud, font partie des pays qui étudient ou encore qui élaborent actuellement des mesures similaires. On en entend parler donc un peu partout dans le monde. Ce sera des averses aujourd'hui, possibilité d'un orage en après-midi, maximum près de 19. Nuageux pour ce soir, cette nuit, 60% de risque d'averse avec possibilité d'un orage en soirée. Il y aura du brouillard, minimum près de 14. Demain, samedi, nuageux, un peu d'averse en après-midi, possibilité d'un orage, maximum de 22. On a 14 degrés au centre-ville de la Tuque.

Je vous souhaite de passer un bon week-end. Soyez prudents dans tous vos déplacements. 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Portez-vous bien, passez un beau week-end. On se reparle lundi 8h45. Le meilleur de la musique suit dans un instant.

0: Ben c'est comme ça que ça se termine, cette édition du vendredi de vos 100 000 matins. Merci pour cette belle semaine de radio. Merci d'avoir été avec nous autres. Merci à nos collaborateurs. Là, on va aller recharger les batteries, petit week-end. Puis après ça, on va être prêt pour la semaine prochaine, donc dès lundi. Là, moi, je serai de retour dans vos 100 000 matins, bien sûr. Marc Bouchard va être là. Mais pour l'instant, je vous laisse entre bonnes mains. Stéphanie Gagné s'en vient pour le meilleur de la musique en avant-midi. Richard Z. Sirouet est là avec ses grands bazous. Puis on a le party haut, là, bien sûr, qui met un pied d'avance dans le week-end, en ce vendredi. Puis il y a un beau week-end aussi qui nous attend, le samedi, dimanche, toujours avec de l'excellente musique. Puis en plus de ça, ben, paraît-il qu'il va faire sensiblement beau, fait qu'on va pouvoir aller en profiter. Fait que reposez-vous bien, passez un excellent week-end. Merci d'avoir été là, puis on se reparle lundi. Salut!
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2: Vendredi 26 juin, la vraie dernière de la semaine. Stéphanie Gagné qui vous accompagne jusqu'à midi avec le meilleur de la musique partout au Québec. À haut, que vous soyez au travail, à la maison, sur la route, à l'aube des vacances avec une certaine fébrilité. Et je sais de quoi il est question. Ouais, moi aussi, ça va être à mon tour bientôt. Alors ce matin, on va vous parler du personnage de Doc dans Retour vers le futur qui sera de passage au Québec. Des bâtons de hockey moins chers créés au Québec et augmentation de la popularité de la sauce ranch grâce à la Coupe du Monde. Sinon, en musique, à l'instant, on parle la journée tout en douceur. On a le droit, 1994, The Cranberries à eau.

Je suis une fan finie de Retour vers le futur et je ne suis pas la seule. Retour vers le futur, c'est Marty McFly, c'est Biff Tannen, Lorraine et Georges, les parents de Marty, et c'est aussi le docteur Emmett Brown, qui bientôt sera de passage au Québec. Dans quel contexte? Je vous explique tout ça dans quelques minutes, mais juste avant, la chanson d'entrée en glace des Canadiens de Montréal, Coldplay et Fix You. À haut! Oh!

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1: 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L'acteur qui incarnait Doc Brown dans les films Back to the Future, Retour vers le futur, soit Christopher Lloyd, qui va prendre part au Comic-Con de Montréal. C'est bientôt les 4 et 5 juillet prochains, sera même avec l'interprète de Lorraine, la mère de Marty, soit Léa Thompson. Et elle aussi fait partie de la trilogie de Robert Zemeckis. Christopher Lloyd, qui a fait Doc Brown, mais qui a été aussi fétide dans La famille Adams. Et il y a une grande liste d'invités assez impressionnante pour le Comic-Con. On a entre autres Robert Patrick qui était dans Terminator 2. On a Ron Perlman qui était dans Hellboy. Les fans sont là, déguisés ou pas. C'est le trip des geeks. Le Comic-Con de Montréal du 3 au 5 juillet prochain au Palais des Congrès. Des gens des quatre coins du Québec qui se rendent là-bas. Back, loser, ça s'en vient. Ah, oh.
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bonne chance que les gens de Val-d'Or ont eu de l'avoir pour le show de la fête nationale. Vincent Vallière qui était là-bas avec son band. Et lui, prochaine escale pour sa tournée estivale, ce sera au Festival.

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2: Ça ressemble à quoi vos projets pour la fin de semaine? J'avoue que de mon côté, forte chance que j'ai au cinéma, en famille, pour aller voir Histoire de jouets. Ouais, parce que les conditions météo s'annoncent pas mal cinéma. Avec une dose de grisaille quand même dans quelques secteurs au Québec. Mais toujours intéressant de faire des économies, peu importe la sortie que vous avez à l'horaire. 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Zombie Youngblood, ça s'en vient avec vos infos dans quelques minutes. 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
3: Ici Michel Scarpino, l'enfant qui avait été retrouvé inconscient dans la piscine d'une résidence située dans l'arrondissement de Charlesbourg à Québec hier soir est décédé. Le service de police de Québec a confirmé le décès de l'enfant ce matin, précisant que l'enquête se poursuit pour faire la lumière sur cet événement. Le 911 avait été prévenu vers 20h25 hier qu'un enfant venait d'être retrouvé inconscient dans une piscine résidentielle. Les policiers ont effectué des manœuvres de réanimation et l'enfant a été transporté d'urgence vers l'hôpital. Le bilan des séismes catastrophiques qui ont frappé le Venezuela s'élève désormais à environ 235 morts et au moins 4 300 blessés. Le nombre de morts et de blessés devrait continuer d'augmenter puisque des milliers de personnes sont toujours portées disparues. Et puis le premier ministre Mark Carney fera état aujourd'hui des projets concernant l'avenir du 24 Sussex. Depuis que le bâtiment a cessé d'être la résidence officielle du premier ministre, les contribuables déboursent chaque année des dizaines de milliers de dollars pour entretenir cette propriété inoccupée. C'était vos actualités Arsenal Média.

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en a pour qui le hockey, c'est à l'année. On se sort à peine des séries de la Coupe Stanley, puis il y a le deck hockey. Il y en a qui le font aussi à l'intérieur. Puis s'acheter un bâton de hockey, là, c'est comme un moment très gratifiant pour un joueur. Mais acheter un bâton de hockey 100% Québec, moins cher que ce qui se fait sur le marché, c'est possible. Je vous présente le concept dans quelques minutes, mais juste avant, de 1996. Oasis pour

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1: Fallait absolument que je vous présente Benjamin Duguay, un jeune homme de Notre-Dame-du-Nord au Témiscamingue, 19 ans, qui trouvait que ça coûtait bien trop cher mettre la main sur un bâton de hockey, là, un bon autour de 400 $. Il dit ça n'a aucun sens. Il a créé PSX Hockey il y a environ 3 mois pour offrir maintenant une vingtaine de modèles de bâtons de hockey qui peuvent coûter autour de 220 $ de niveau junior jusqu'à senior. Travailler là-dessus, à faire des prototypes avec son équipe de hockey, a fait des tests pour faire produire le tout au Mexique et en Chine. Et là, ben, on peut en acheter dans certains magasins à Ville-Marie, bientôt à Amos et à Rouyn, en Abitibi-Témiscamingue. Quelques magasins dans l'Outaouais qui offrent le tout. Évidemment que c'est sur le web pour lui que ça se passe pas mal. Aimerait ça aller du côté même des États-Unis et de l'Europe et qu'on puisse acheter ses bâtons de PSX Hockey et ce partout au Québec. On lui souhaite bonne chance. Bravo à ce jeune homme. Talk Time Machine, une belle, belle chanson. Un beau coup de cœur de l'équipe, ça s'en vient à haut.

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Salutations à ceux et celles qui sont sur la route présentement pour les vacances, destination, la liberté ou encore pour le travail sur la livraison. Chauffeur de taxi, chauffeur d'autobus, merci d'être là pour le meilleur de la musique à haut. Et voici The Blue.

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1: Il y en a qui sont vraiment très, très fidèles au jeudi centre-ville proposé à la TUC, mais il y a eu des petits changements à la programmation. C'est pour des raisons vraiment hors du contrôle des organisateurs que le groupe Traffic Country ne pourra pas être des nôtres le 30 juillet prochain. Mais, bonne nouvelle, sur scène, on va avoir PL Belleval, Tailgate Radio, un show country vraiment énergique, de quoi chanter, danser, sans même connaître les paroles. Tu sais, quand le party pogne. Et pour débuter le tout, ben, c'est 19h30 avec l'Indie Rock de Fake Empire pour pouvoir réchauffer la place. Détails sur le web pour ceux et celles qui veulent entendre quelques extraits. Vous êtes à O97.1 dans le Haut-Saint-Maurice.
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4: Ici Michel Scarpino, l'enfant qui avait été retrouvé inconscient dans la piscine d'une résidence située dans l'arrondissement de Charlesbourg à Québec hier soir est décédé. Le service de police de Québec a confirmé le décès de l'enfant ce matin, précisant que l'enquête se poursuit pour faire la lumière sur cet événement. Le 911 avait été prévenu vers 20h25 hier qu'un enfant venait d'être retrouvé inconscient dans une piscine résidentielle. Les policiers ont effectué des manœuvres de réanimation et l'enfant a été transporté d'urgence vers l'hôpital. Le bilan des séismes catastrophiques qui ont frappé le Venezuela s'élève désormais à environ 235 morts et au moins 4 300 blessés. Le nombre de morts et de blessés devrait continuer d'augmenter puisque des milliers de personnes sont toujours portées disparues. Et puis le premier ministre Mark Carney fera état aujourd'hui des projets concernant l'avenir du 24 Sussex. Depuis que le bâtiment a cessé d'être la résidence officielle du premier ministre, les contribuables déboursent chaque année des dizaines de milliers de dollars pour entretenir cette propriété inoccupée. C'était vos actualités Arsenal Média.

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1: 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Can't stop Red Hot Chili Peppers à l'instant. À haut! Oh!

0: quelque chose.
1: Pour la Saint-Jean-Baptiste, sur le web, moi, je l'ai vu sur Facebook, là, avec sa maman, qui est belle comme un cœur, Charlotte Cardin a repris une belle chanson de Daniel Bélanger en duo avec sa mère qui a une foutue belle voix. C'est pas celle-là là, qu'on vous offre à l'instant, c'en est une autre, mais je vous jure, ça vaut le détour via les réseaux sociaux. Voici Charlotte Cardin, à haut. Oh.

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1: La vedette la plus inattendue de la Coupe du monde de soccer, la Coupe du monde de la FIFA, c'est nul autre que la sauce ranch. Parce qu'aux États-Unis, même au Canada, la sauce ranch, ça fait partie de notre quotidien ou presque. On a tout ça dans le frigo, là, dans un pot, une sauce ranch qui dépanne de temps en temps. Mais pour de nombreux visiteurs étrangers, c'est une grande nouveauté parce que, particulièrement aux États-Unis, on en sert souvent là, pour les trempettes, pour tu sais, même dans les bars sportifs, dans les concessions de stades. Il y en a beaucoup. Alors, sur TikTok, sur X, sur Instagram, il y a des vidéos pour faire promotion de la sauce ranch qui ont circulé partout. Même que la sécurité aux aéroports, on a fait des vidéos via les réseaux sociaux pour dire, là, c'est considéré comme un liquide. On doit respecter les règles de transport en cabine parce que oui, plusieurs veulent en ramener à la maison des bouteilles de sauce ranch. Il y a de quoi de faire de l'argent avec ça. Oh là là! Capital Cities, ça s'en vient avec le meilleur de la musique à haut.
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Hier, il était en show à Saint-Antonin, pas tellement loin de Rivière-du-Loup. Et son prochain spectacle, même deux représentations pour lui aux Îles-la-Madeleine. Je ne sais pas si c'est la première fois. Ça devrait changer sa vie comme tous ceux et celles qui visitent les îles. Voici Francis de Grandpré à Haut.

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1: Je réponds à quelques courriels, un petit ménage du bureau, puis après ça, ciao, bye, les vacances. Ben oui, une semaine, je serai de retour par la suite, question de décrocher. Et là, c'est ma semaine de vacances avec ma fille. Juste les deux ensemble, on vit notre best life. Alors, j'aurai l'occasion de vous raconter ça à mon retour. Je vous laisse au bon soin de Richard Z. Tirois, Sylvain Caron pour Les Grands Bazous. Mon nom est Stéphanie Gagné. Je vous dis à bientôt. Ciao!
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4: Ici Michel Scarpino. Les dernières données de l'Institut de la statistique du Québec sur le vieillissement de la population montrent que toutes les régions du Québec connaîtront une augmentation de la population des personnes de 65 ans et plus d'ici 2051. Selon ce qu'on y apprend, dans 25 ans, les personnes aînées vont compter pour 29 % de la population de la Mauricie, alors que ce taux est actuellement de 26,7 %. En 2001, la Mauricie comptait 16,3 % de personnes de 65 ans et plus. Le produit intérieur brut réel du Québec a progressé de 0,3% lors des trois premiers mois de 2026 par rapport au trimestre précédent, durant lequel il avait connu une baisse d'0,1%. Selon l'Institut de la statistique du Québec, la croissance au premier trimestre a été majoritairement attribuable à un accroissement des investissements en stock. Et puis le bilan des deux séismes qui ont frappé coup sur coup le Venezuela mercredi continue de s'alourdir alors qu'il est passé à 589 morts et plusieurs milliers de blessés. C'était vos actualités Arsenal Média. 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
2: Ben, salut tout le monde, c'est Richard Z-Sirois. Très heureux de vous amener en musique vers un beau week-end. Wouhou! C'est tellement de job que je peux pas faire ça tout seul.
3: Non, ben c'est ça. Ben, ça en prend un qui est là pour les pitons. Seulement.
2: C'est ça.
3: Je suis la Manon de service, si vous voulez.
2: Oui, Manon pèse sur le piton.
3: C'est ça.
2: Caron pèse sur le piton.
3: Oui.
2: Hey, on va avoir quelque chose de solide pour commencer ce show. C'est Scorpions, la pièce Rock You Like a Hurricane. D'ailleurs, c'est le surnom du joueur britannique Harry Kane.
3: Ah, ben oui.
2: Ben, bon, c'est facile de l'appeler Hurricane quand même.
3: Effectivement, là.
2: Les Scorpions ont vendu plus de 100 millions de disques à travers le monde. L'un des groupes de hard rock, de heavy metal qui a connu le plus de succès dans l'histoire du rock. On va écouter justement Rock You Like a Hurricane au meilleur de la musique.

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1: Ben, le hit marquant aujourd'hui appartient à David Bowie. Voici pourquoi. C'est que le 26 juin, mais en 2016, il y a une mèche de cheveux de David Bowie qui se vend 18 750 $.
2: Aïe, aïe!
1: Il y avait, oui, au même encas, il y avait une guitare de Prince. Ça, je peux comprendre. Il y a beaucoup de collectionneurs de guitares. Oui, oui. La guitare se vend 137 500 $. Puis là, tu veux me dire, bon, c'est tous ses vrais cheveux. C'est... Oui, c'est que Bowie avait donné plusieurs mèches de cheveux à un musée de cire pour quelque chose pour que ça soit plus réaliste.
2: Oui.
1: Et il y avait un petit peu de cheveux de trop. Alors, ça s'est vendu 18 750 $. Hey, je pense à ça, je m'en vais chez Jacques Pompeux d'après-midi.
2: Puis, est-ce qu'elle va garder tes cheveux pour les revendre plus tard, Richard?
1: Combien ça peut valoir?
2: Oh, je sais pas.
1: Ben, j'oserais pas répondre. Je vais voir Sonia, ma coiffeuse, à matin.
2: On la salue, Sonia.
1: Ben, oui.
2: Parlant de salutations, il y a un fan de David Bowie qui sera content. Et Jean Thibault, un gros fan. Donc, ta chanson va jouer tantôt.
1: Quelqu'un qui a acheté sa coupe de cheveux, 18 750 $. Hey, voici David Bowie avec Let's Dance au meilleur de la musique.
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0: Ben, c'est toujours le meilleur de la musique sur le réseau Arsenal Média, le plus grand radiodiffuseur au Québec. On a un quart d'heure non-stop devant nous avec, entre autres, Green Day, les Foo Fighters. Et ça va commencer par un groupe qui s'appelle Primal Scream.
1: Cri primal.
0: Oui. Je sais pas si ça va bien dans ce groupe-là parce qu'il y a 22 membres différents qui sont passés par la formation. Il doit y en avoir un qui décide à quelque part.
2: Non, c'est sûr que c'est passé quelques affaires pendant ce temps-là.
0: Hey, 22 personnes. Mais quand même, excellente chanson qui s'en vient de Primal Scream. Ça s'appelle Rocks.
2: Vas-y donc, ton cri primal, c'est...
0: Hey! Oui, OK.
2: Hi, honey!
0: Hey, tu peux-tu couper ça? On m'entend?
2: Non, non, non, non, ça reste là.
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0: 7h.
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0: Oh. Ben, y avait Lenny Kravitz avec Are You Gonna Go My Way? On est en pleine folie de la Coupe du Monde de soccer. Encore des matchs de la phase préliminaire.
1: Oui, et ça va se poursuivre. Puis il y a des matchs qui sont diffusés à la même heure. Donc, 15h cet après-midi, la Norvège face à la France. Le Sénégal fait face à l'Irak. 20h ce soir, l'Uruguay face à l'Espagne. Cap-Vert face à l'Arabie Saoudite. Et en fin de soirée, l'Égypte affronte l'Iran. Et la Nouvelle-Zélande affronte la Belgique. Et n'oubliez pas, dimanche, match très important, on le dit depuis le début de la compétition, oui. Mais là, ça pourrait même devenir un match plus qu'historique pour le Canada face à l'Afrique du Sud.
0: Dans les 16e de finale, dimanche, 15h contre l'Afrique du Sud. On continue avec les colocs, ici au moins, au meilleur de la musique.
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1: Ben, il y avait Bob Bissonnette avec la machine à scorer. C'est ce qu'on souhaite à l'équipe de soccer du Canada qui joue à 15h aujourd'hui.
2: Oui, exactement. Donc, 15h ce dimanche. Parlant de dimanche, Richard, parce qu'avant, souhaiter bonne fête à... Bonne fin de semaine à tout le monde. Ben, on sera là dimanche, jour aussi.
1: Ma fête, c'est le 19 juillet. Fait que note ça dans ton agenda.
2: OK, 19 juillet okay. Et brosse Richard.
1: moi, je vous suggère de rester à l'écoute des stations haut du réseau Arsenal Média parce qu'ici, c'est toujours le meilleur de la musique. Bon week-end. Salut tout le monde. Bye!
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7: Ici Michel Scarpino, les dernières données de l'Institut de la statistique du Québec sur le vieillissement de la population montrent que toutes les régions du Québec connaîtront une augmentation de la population des personnes de 65 ans et plus d'ici 2051. Selon ce qu'on y apprend, dans 25 ans, les personnes aînées vont compter pour 29% de la population de la Mauricie, alors que ce taux est actuellement de 26,7%. En 2001, la Mauricie comptait 16,3% de personnes de 65 ans et plus. Le produit intérieur brut réel du Québec a progressé de 0,3% lors des trois premiers mois de 2026 par rapport au trimestre précédent, durant lequel il avait connu une baisse d'0,1%. Selon l'Institut de la statistique du Québec, la croissance au premier trimestre a été majoritairement attribuable à un accroissement des investissements en stock. Et puis le bilan des deux séismes qui ont frappé coup sur coup le Venezuela mercredi continue de s'alourdir alors qu'il est passé à 589 morts et plusieurs milliers de blessés. C'était vos actualités Arsenal Média. 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
2: Bon début d'après-midi. Marie Cariel qui s'installe avec vous partout au Québec. On est ensemble pour votre après-midi au travail, en télétravail. J'ai

y en a peut-être qui partent en camping en fin de semaine. Si vous êtes comme moi, puis vous aimez ça, faire des petits feux, mais avoir la boucane d'en face, c'est bien tannant. Ben là, il y a un foyer québécois qui existe et vous pouvez faire un foyer avec du bois, mais presque pas de boucane. Ouais, je dévoile ce que c'est dans les prochaines minutes. C'est vraiment hot. D'abord, voici Yellow Card à haute.

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1: On était dans un chalet de pêche en fin de semaine passée. Tu sais, j'aime tellement ça faire des feux. J'en faisais un dans le chalet, j'en faisais un à l'extérieur du chalet. Tu sais, j'aime ça. Alors, si vous êtes un peu comme moi, ce qui est intéressant avec ce foyer québécois qui s'appelle Oros, O-R-O-S, ben c'est que vous allez garder l'ambiance d'un vrai feu de bois. Les flammes, la chaleur, le crépitement. Mais la différence, c'est que le foyer, il est conçu pour réduire la fumée visible. Donc, quand le feu est bien parti, puis que le bois est sec, ça réduit énormément la boucane, comme on dit en bon québécois. Alors, foyer Oros, c'est québécois. Si vous voulez vous en procurer un pour cet été, ben pourquoi pas dans les prochaines minutes. Fever Dream, ça s'en vient.
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0: 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Et on en a eu la preuve dans les dernières secondes. Grosse toune de la fin des années 90. Et tout de suite, on s'en va en 2019. Fait un petit bout quand même. T'es encore aussi bon. Lendemain, c'est Coriace. Au bon après-midi.
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0: Bon, ça s'annonce comment cette fin de semaine-là? On a eu une plus petite semaine. Ça vous a-tu mélangé ça? Un petit congé le mercredi, mais on le prend tellement bien. Est-ce que vous serez encore en mode célébration en fin de semaine? 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On retourne Zombie Youngblood.
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2: Ici Michel Scarpino. Les dernières données de l'Institut de la statistique du Québec sur le vieillissement de la population montrent que toutes les régions du Québec connaîtront une augmentation de la population des personnes de 65 ans et plus d'ici 2051. Selon ce qu'on y apprend, dans 25 ans, les personnes aînées vont compter pour 29 % de la population de la Mauricie, alors que ce taux est actuellement de 26,7 %. En 2001, la Mauricie comptait 16,3 % de personnes de 65 ans et plus. Le produit intérieur brut réel du Québec a progressé de 0,3% lors des trois premiers mois de 2026 par rapport au trimestre précédent, durant lequel il avait connu une baisse d'0,1%. Selon l'Institut de la statistique du Québec, la croissance au premier trimestre a été majoritairement attribuable à un accroissement des investissements en stock. Et puis le bilan des deux séismes qui ont frappé coup sur coup le Venezuela mercredi continue de s'alourdir alors qu'il est passé à 589 morts et plusieurs milliers de blessés. C'était vos actualités Arsenal Média. 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

Est-ce que vous seriez prêt à choisir votre prochaine destination au voyage par son odeur? Ouais, une agence de voyage olfactif. C'est vraiment particulier. Je vous en parle dans moins de 10 minutes. D'abord, c'est Portugal Demand.

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1: Oh. C'est jamais facile de choisir nos destinations au voyage. On regarde les photos, on regarde les reviews, on en parle à nos amis. Mais là, si vous pouviez choisir votre prochain voyage en fonction de son odeur, ça s'est passé du côté de Bruxelles, puis je trouve que l'idée est bonne. C'est-à-dire que, tu sais, si on va aller au Saguenay, t'as un petit flasque qui sent le bleuet. Tu sais, votre ville, là, ce serait quoi son odeur pour attirer les gens pour aller passer vos vacances? Tu sais, je pense aux gens de Trois-Rivières. Bon, mettons, peut-être pas là, l'usine, mais le bois. Hein, ça pourrait sentir le bois. Tu sais, du bon bois frais. Vous, dans votre ville, là, ça serait quoi l'odeur pour attirer les gens pour aller y séjourner? Je suis curieuse. Un 855-40 Radio dans les prochaines minutes. Somber, ça s'en vient en musique. Oh!

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C'est Marie-Pierriel qui est avec vous, très heureuse de vous accompagner au travail ou en télétravail avec le meilleur de la musique. Bon après-midi avec Adam et Ève et la formation Caïn à Eau.

Oh, nos enfants ont tellement trippé sur eux, Big Flo et Oli, qui font leur grand retour au Québec. Les escales à Laval et Québec qui auront respectivement lieu les 20 et 22 janvier prochains. Les billets sont en vente dès maintenant, si vos enfants aussi ont trippé sur eux. Bon après-midi, le meilleur de la musique pour vous accompagner. Marie Kériel qui est avec vous, avec Joseph Poirier. En musique à haut. Oh!

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1: Oh. Autant que moi, juste aller skier l'hiver, c'est pour moi une activité d'envergure, que j'étais donc bien fascinée par les épisodes de Jackass dans le temps Musique Plus. Et si vous aussi, ça vous a marqué, ben vous pouvez ressortir votre adolescent, votre adolescente en vous, parce qu'à compter d'aujourd'hui, le plus récent Jackass arrive au cinéma. Et j'aime beaucoup le titre du film, Le meilleur pour la fin. Oh mon Dieu! Est-ce que vous serez game d'aller voir ce film-là? On dirait que je me squeeze déjà, on dirait que ça va faire mal. Shabuzi, au retour!
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3: Ici Michel Scarpino. Les dernières données de l'Institut de la statistique du Québec sur le vieillissement de la population montrent que toutes les régions du Québec connaîtront une augmentation de la population des personnes de 65 ans et plus d'ici 2051. Selon ce qu'on y apprend, dans 25 ans, les personnes aînées vont compter pour 29% de la population de la Mauricie, alors que ce taux est actuellement de 26,7%. En 2001, la Mauricie comptait 16,3% de personnes de 65 ans et plus. Le produit intérieur brut réel du Québec a progressé de 0,3% lors des trois premiers mois de 2026 par rapport au trimestre précédent, durant lequel il avait connu une baisse d'0,1%. Selon l'Institut de la statistique du Québec, la croissance au premier trimestre a été majoritairement attribuable à un accroissement des investissements en stock. Et puis le bilan des deux séismes qui ont frappé coup sur coup le Venezuela mercredi continue de s'alourdir alors qu'il est passé à 589 morts et plusieurs milliers de blessés. C'était vos actualités Arsenal Média. 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

hockey à l'écoute cet après-midi. Vous trouvez que ben s'équiper pour jouer au hockey, ça coûte cher. Ben il y a un jeune de 19 ans qui trouvait justement que les bâtons coûtaient une fortune. Il vient de lancer son entreprise pour rendre plus accessible notre sport national. C'est vraiment, vraiment hot. Hey, 19 ans seulement.

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1: Je pense qu'on peut tous lever notre chapeau ou notre bâton d'hockey pour ce jeune de 19 ans de Notre-Dame-du-Nord au Témiscamingue. Benoît Duguay qui a fondé sa compagnie PSX Hockey il y a environ 3 mois parce que, ben, comme plusieurs, il trouvait que les bâtons d'hockey coûtaient ben trop cher, genre 430$ pour un bâton, ça n'a aucun sens. Et là, ben, il vend ses bâtons autour de 220$ et là, on rajoute une couche. Une partie de ses profits est remise à l'hôpital Sainte-Justine où son frère a déjà reçu des soins. Alors, si vous avez des enfants ou vous jouez au hockey, ben vous pouvez bien sûr encourager Benjamin Duguay et sa compagnie PSX Hockey. Oui, c'est vraiment une très, très belle initiative. Luke Combs à venir.
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Et ils offrent encore des spectacles à travers le Québec. Le 4 juillet, ils seront du côté de la Malbaie, Saint-Michel-des-Saints le 11 juillet, en passant par Repentigny, La Sarre, Pointe-des-Cascades, Bromont au courant des prochaines semaines. Je vous parle de la formation Yellow Molo. Et on s'offre justement un gros succès dans le début de carrière. Sabrina, dans le meilleur de la musique. À haut, bon après-midi.

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1: Eh ben, merci pour cette belle semaine de radio et on va en passer une autre ensemble la semaine prochaine à tous les jours dès 13h pour le meilleur de la musique. Mon nom est Marie-Pierre Riel et je vous laisse entre bonnes mains. On va bien partir ça cette fin de semaine-là avec le Party Rock qui débute dans les prochaines minutes et on va bien mettre la table avec le Rock Show de Blink dans les prochaines minutes. À lundi, bisous.
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6: Ici Michel Scarpino, voici le bilan de l'actualité. Les dernières données de l'Institut de la statistique du Québec sur le vieillissement de la population montrent que toutes les régions du Québec vont connaître une augmentation de la population des personnes de 65 ans et plus d'ici 2051. Selon ce qu'on y apprend, dans 25 ans, les personnes aînées vont compter pour 29 % de la population de la Mauricie, alors que le taux est actuellement de 26,7 %. En 2001, la Mauricie comptait 16,3 % de personnes de 65 ans et plus. Avec 34 % la région de la Gaspésie et des îles de la Madeleine sera celle où on en retrouvera le plus, alors qu'à l'inverse, le nord du Québec aura la plus faible proportion de personnes aînées de l'ensemble des régions en 2051, avec 14 %. Selon l'Institut de la statistique du Québec, la population de 65 ans et plus formera entre 25 et 28 % de la population totale en 2051. La Sûreté du Québec a confirmé que le fugitif Al Boivin, 36 ans, originaire du Saguenay et recherché depuis le 15 février 2023, a bel et bien été arrêté par le European Operation Team à Marbella, en Espagne. Selon la directrice générale de la SQ, Joanne Beausoleil, son arrestation constitue une étape importante pour la sécurité publique au Québec et pour la lutte contre le crime organisé. Il était recherché pour gangstérisme, voies de fait graves, enlèvement, séquestration, introduction par effraction, trafic d'armes et trafic de substances. Et puis Québec compte déployer 44 millions en 5 ans pour réhabiliter l'écosystème du lac Saint-Pierre, situé sur le fleuve Saint-Laurent, entre les villes de Sorel-Tracy et Trois-Rivières. Ce bassin de 500 km² a été désigné comme région de biosphère par l'UNESCO. Son écosystème a toutefois été fragilisé au fil du temps. Ça complète vos actualités Arsenal Média. 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
2: On est vendredi, c'est le moment de partir le Party Rock sur les ondes de haut partout au Québec. Je m'appelle Mathieu Guimond, un plaisir de prendre le show en charge pendant l'absence du chum Olivier Poitras qui profite de vacances bien méritées. Olivier, inquiète-toi pas, je vais prendre soin de ton Party Rock avec les gros classiques du rock à vous proposer d'ici 19h. Assurément qu'on va surveiller aussi... pas mal de choses qui se déroulent au Québec au cours des prochaines heures avec beaucoup de gros événements. Début du Festi Jazz à Montréal. Il y a également la Coupe du monde de soccer qui retient notre attention dans l'actualité sportive. Et aussi, le repêchage de la Ligue nationale à Buffalo ce soir. On aura l'occasion de s'en jaser d'ici 19h. Blink 182, The Rock Show. Bon vendredi.

Offspring, qui sera de passage sur la Côte-Nord un peu plus tard cet été dans le cadre du festival Inuu-Nigamu. Ça a été annoncé, ce sera les têtes d'affiche de cet événement qui promet d'attirer pas mal de monde sur la Côte-Nord. On vous les offrait dans le Party Rock sur Haut, partout au Québec. On va surveiller ce soir le repêchage de la Ligue nationale de hockey. Va-t-il y avoir des Québécois repêchés? Le Canadien, où est-ce qu'il parle? Qui va être le premier choix? On va en jaser dans les prochaines minutes. Lui, il est sur les routes du Québec durant tout l'été dans plusieurs festivals. La Pointe et les Boys!

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1: C'est le repêchage de la Ligue nationale de hockey qui débute ce soir. La question qui suit toutes les lèvres, qui sera le premier choix? Gavin McKenna ou Ivar Stenberg, qui sera le choix des Leafs? On va surveiller ça ce soir. Maddox Dagenais des Remparts et Xavier Villeneuve de l'Armada dans la Ligue de hockey junior maritime Québec pourraient être des Québécois appelés au premier tour. On va surveiller ça ce soir. Et quel sera le tout premier choix du Canadien qui parle 28e? Lors du repêchage ce soir, on va surveiller ça du côté de Buffalo.

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0: Félicitations en ce vendredi à ceux et celles qui font des boîtes en fin de semaine. Ben oui, déménagement, hein, 1er juillet s'en vient la semaine prochaine. On fera pas de boîte pour vous, mais on va s'arranger pour que ça se passe avec la meilleure ambiance musicale possible sur Oh partout au Québec. Quand vous achetez des choses en ligne, puis qu'on vous dit rabais, du solde gigantesque, c'est-tu une si bonne affaire que ça? Il y a une application pour vous venir en aide. Je vous en parle dans un instant, mais pour tout de suite, on remonte en 1990 avec Jean Leloup sur Oh dans le Party Rock.
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1: Toujours un plaisir de vous accompagner partout au Québec dans le Party Rock sur eau. Des fois, t'achètes des choses en ligne, puis tu cliques sur achat, mais après ça, tu fais comme moi. C'était-tu un si bon deal que ça? Il y a une nouvelle application gratuite qui s'appelle Musk, M-O-S-C, qui compare en moins de 10 secondes les prix d'un produit chez des dizaines de détaillants. Et quand on l'essaie, on se rend compte des fois... Il y a des aubaines qu'on dit être si incroyables qu'ils sont pas tant que ça. Alors, téléchargez ça, ça pourrait vous faire sauver de l'argent.
0: Dans un instant, que le meilleur.

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6: Ici Michel Scarpino, voici le bilan de l'actualité. Les dernières données de l'Institut de la statistique du Québec sur le vieillissement de la population montrent que toutes les régions du Québec vont connaître une augmentation de la population des personnes de 65 ans et plus d'ici 2051. Selon ce qu'on y apprend, dans 25 ans, les personnes aînées vont compter pour 29 % de la population de la Mauricie, alors que le taux est actuellement de 26,7 %. En 2001, la Mauricie comptait 16,3 % de personnes de 65 ans et plus. Avec 34 % la région de la Gaspésie et des îles de la Madeleine sera celle où on en retrouvera le plus, alors qu'à l'inverse, le nord du Québec aura la plus faible proportion de personnes aînées de l'ensemble des régions en 2051, avec 14 %. Selon l'Institut de la statistique du Québec, la population de 65 ans et plus formera entre 25 et 28 % de la population totale en 2051. La Sûreté du Québec a confirmé que le fugitif Al Boivin, 36 ans, originaire du Saguenay et recherché depuis le 15 février 2023, a bel et bien été arrêté par le European Operation Team à Marbella, en Espagne. Selon la directrice générale de la SQ, Joanne Beausoleil, son arrestation constitue une étape importante pour la sécurité publique au Québec et pour la lutte contre le crime organisé. Il était recherché pour gangstérisme, voie de fait grave, enlèvement, séquestration, introduction par effraction, trafic d'armes et trafic de substances. Et puis Québec compte déployer 44 millions en 5 ans pour réhabiliter l'écosystème du lac Saint-Pierre, situé sur le fleuve Saint-Laurent, entre les villes de Sorel-Tracy et Trois-Rivières. Ce bassin de 500 km² a été désigné comme région de biosphère par l'UNESCO. Son écosystème a toutefois été fragilisé au fil du temps. Ça complète vos actualités Arsenal Média. 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

C'est Blur avec Song 2 dans le Party Rock sur Haut partout au Québec. La météo est bizarre par les temps qui courent sur la planète. On a eu des belles preuves au Québec au cours des derniers jours et des dernières heures. On va en jaser dans un instant après la musique des Colocs. Passe-moi à Puck dans le Party Rock sur Haut. Bon vendredi.

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0: 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Ma la jupe avec Montréal, moins 40 degrés Celsius dans le Party Rock à Haut. C'est drôle que cette toune-là parle de météo un petit peu avec moins 40 degrés Celsius. On est à 40 degrés à bien des endroits en Europe par les temps qui courent avec une vague de chaleur sans précédent. Et pendant ce temps-là, au Québec, hier soir, en Mauricie et au Saguenay, un tapis de grêle. Il faisait 25 degrés, là. Ouais. Je pense que Dame Nature est un petit peu mêlée en 2026. Vous en pensez quoi?
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tout l'été, le meilleur de la musique, c'est à haut, et le meilleur du rock, c'est dans le Party Rock. Mathieu Guimond, un plaisir de vous accompagner en ce vendredi soir. Il y a beaucoup d'activités aux quatre coins du Québec qui débutent en fin de semaine, des festivals qui vont attirer ben des gens. On vous brasse un petit portrait de ces festivals dans un instant dans Party Rock. Et lui, il va en voir des festivals cet été. Il est tout le temps sur la route. C'est Éric Lapointe et Bob Épine dans le Party Rock à haut.

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1: On sent que l'été s'installe tranquillement mais sûrement au Québec avec les nombreux festivals qui débutent en fin de semaine. Festival de jazz à Montréal qui a commencé. Festival d'humour émergent en Abitibi-Témiscamingue. Le Festivois à Trois-Rivières. On va à Saint-Laurent, on a Bryce en fête. On a également Dégely en fête. Dans la Naudière, le festival de cirque Bastringue qui a lieu en fin de semaine. Et du côté de la Côte-Nord à Sept-Îles, c'est le marathon Mamou ce week-end. Ouais, de quoi vous occuper aux quatre coins du Québec avec ces nombreux événements.
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2: Ici Michel Scarpino, voici vos manchettes. Vacantes depuis une décennie pour des raisons de santé et de sécurité, la résidence officielle du Premier ministre du Canada, le 24 Promenade Sussex, sera rénovée au terme d'une campagne de financement et d'un concours d'architecture. En conférence de presse, le Premier ministre Mark Carney a souligné que l'endroit est un symbole canadien, ayant été, durant 75 ans, la demeure d'une dizaine de ses prédécesseurs et où ont défilé la reine Élisabeth II, le Premier ministre britannique Winston Churchill et le président américain John F. Kennedy. Le concours mis sur pied en sera un de conception et de construction. Le premier ministre prévoit que la proposition retenue sera annoncée d'ici au 1er juillet 2027, donc dans un an. La Sûreté du Québec a confirmé que le fugitif Al Boivin, 36 ans, qui était recherché depuis le 15 février 2023, a bel et bien été arrêté par le European Operation Team à Marbella, en Espagne. Selon la directrice générale de la SQ, Joanne Beausoleil, son arrestation constitue une étape importante pour la sécurité publique au Québec et pour la lutte contre le crime organisé. Il était recherché pour gangstérisme, voies de fait graves, enlèvement, séquestration, introduction par effraction, trafic d'armes et trafic de substances. Voilà, c'était vos actualités Arsenal Média. On vous souhaite une bonne soirée à notre antenne.

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Et le meilleur de la musique, c'est à Oh, la radio de Chuck Noël qui vous retrouve demain 9h avec le Hit 15, les 15 plus gros hits de la semaine. Ratez pas ça, ça part bonne journée, ça. Vous restez là dans un instant, on va parler de soccer. Qu'est-ce qu'on surveille ce soir à la Coupe du Monde en termes de matchs à disputer? Après Bon Jovi, It's My Life sur Oh!

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1: Encore pas mal de gros matchs de soccer à surveiller ce soir dans le cadre de la Coupe du monde FIFA 2026. Le Cap-Vert affronte l'Arabie Saoudite. L'Uruguay contre l'Espagne. Ça va être un gros duel. On surveille ça à compter de 20h. Par la suite, 23h pour le match entre la Nouvelle-Zélande et la Belgique. Et l'Égypte affronte l'Iran à 23h. C'est du côté de Seattle dans le match des fiertés. Ça a été un match pas mal controversé. La politique s'est invitée là-dedans. Qu'est-ce que vous allez surveiller ce soir dans la Coupe du monde de soccer? Oh!

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accompagné depuis 16h ce soir avec le Party Rock. Hey, on met tout ça demain. Moi, je vais être là, assurément. J'espère que vous y serez. Ici Mathieu Guimond, passez une excellente soirée sur les ondes de haut. On se retrouve demain, 16h, pour un autre Party Rock. Bye-bye.

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3: Ici Michel Scarpino, voici vos manchettes vacantes depuis une décennie pour des raisons de santé et de sécurité. La résidence officielle du premier ministre du Canada, le 24 Promenade Sussex, sera rénovée au terme d'une campagne de financement et d'un concours d'architecture. En conférence de presse, le premier ministre Mark Carney a souligné que l'endroit est un symbole canadien. Ayant été, durant 75 ans, la demeure d'une dizaine de ses prédécesseurs et où ont défilé la reine Élisabeth II, le premier ministre britannique Winston Churchill et le président américain John F. Kennedy. Le concours mis sur pied en sera un de conception et de construction. Le premier ministre prévoit que la proposition retenue sera annoncée d'ici au 1er juillet 2027, donc dans un an. La Sûreté du Québec a confirmé que le fugitif Al Boivin, 36 ans, qui était recherché depuis le 15 février 2023, a bel et bien été arrêté par le European Operation Team à Marbella, en Espagne. Selon la directrice générale de la SQ, Joanne Beausoleil, son arrestation constitue une étape importante pour la sécurité publique au Québec et pour la lutte contre le crime organisé. Il était recherché pour gangstérisme, voies de fait graves, enlèvement, séquestration, introduction par effraction, trafic d'armes et trafic de substances. Voilà, c'était vos actualités Arsenal Média. On vous souhaite une bonne soirée à notre antenne.

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0: À la TUC, un bon vendredi soir. On est le 26 juin. On passe la soirée ensemble. Mon nom est Danaé. Toujours un plaisir de vous accompagner au 97.1. 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Un bon vendredi soir. Merci d'avoir choisi le meilleur de la musique.
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Vous êtes à l'écoute du Haut 97.1. Merci de nous avoir.

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